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1: Bonjour à tous. Aujourd'hui, gros plan sur Mauro Icardi. Mauro Icardi voit le jour en février 1993 en Argentine. Mauro Icardi foule les terrains de football pour la première fois avec son club de cœur lorsque sa famille s'installe sur une île espagnole. Il est repéré par les plus grands clubs européens, fait ses débuts internationaux en 2008 à l'âge de 15 ans dans le centre de formation du FC Barcelone. Il y reste alors 3 ans. Passé professionnel en 2011, il signe avec la Sampdoria, puis Gênes, avant d'être sélectionné en 2012 par l'équipe nationale d'Argentine. Très sollicité et populaire, l'attaquant est courtisé par l'Inter de Milan et décide de s'engager avec ce club italien en 2013. Blessé à plusieurs reprises, le joueur rate de nombreux matchs et est par la suite prêté pour la saison 2019-2020 au Paris Saint-Germain. Au printemps 2020, au terme d'un contrat de prêt, le Paris Saint-Germain officialise l'achat définitif du joueur pour un montant de 50 millions d'euros. Côté cœur, Mauro Icardi est marié depuis 2014 à la chroniqueuse italienne Wanda Nara. Wanda est déjà la maman de 3 enfants qu'elle a eus avec le footballeur Maxi Lopez. Ensemble, ils ont 2 filles, Francesca et Isabella, nées respectivement en 2015 et 2016. On se retrouve très vite avec d'autres infos.

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2: Bonjour à tous, dans l'actualité musicale du jour, on parle de Marine. Marine annonce son deuxième album. Marine vient de partager une excellente nouvelle sur ses réseaux sociaux. La chanteuse révèle que son deuxième album est déjà écrit et même terminé. L'interprète de Ma Faute n'a pas chômé. Un peu plus d'un an après la sortie de son premier opus et une tournée dans l'Hexagone, Marine est visiblement enfin prête pour faire découvrir son nouveau projet très attendu sur ses réseaux sociaux. L'ancienne gagnante de la Star Academy a partagé un message pour raconter ses derniers mois entre concerts, rencontres avec son public et ses sessions en studio. Après la sortie de son premier album Cœur Maladroit, sorti en juin 2025, l'artiste a multiplié les rendez-vous avec son public et a notamment défendu ses chansons sur scène. Impossible pour elle donc de s'arrêter là. Les fans devront désormais patienter avant de découvrir la date de sortie officielle et l'univers autour de son nouveau projet. On se retrouve très vite avec d'autres actualités musicales.

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formidable. Oh bébé, oups mademoiselle, je vais pas vous draguer. Promis juré, je suis célibataire depuis hier, putain. Je peux pas faire d'enfant et bon, c'est pas. Hé, reviens, 5 minutes quoi. Je t'ai pas insulté, je suis poli, courtois et un peu fort bourré. Mais pour les mecs comme moi, vous avez autre chose à faire, hein. M'auriez vu hier.

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1: Bonjour à tous, vous êtes sur votre radio préférée en compagnie de Christian pour la chronique La Reprise.
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1: Le Grand Sommeil. C'est une chanson écrite, composée et interprétée par Étienne Dao, parue en single le 9 décembre 1982, puis publiée sur l'album La Note et la Notée en 1984. Étienne Dao, quant à lui, est un auteur, compositeur, interprète, producteur français, né le 14 janvier 1956 à Oran, en Algérie. Issu de la vague du rock rennais du tout début des années 80, il connaît le succès en France grâce à des titres pop, Le Grand Sommeil, Weekend à Rome, Tombé pour la France, genre musical dont il devient l'une des références françaises. Nourri d'érotisme, entortillé dans mes draps, je crois me souvenir de toi, ce Grand Sommeil n'évoque pas simplement une rupture amoureuse. En effet, dans cette nuit qui pourrait durer toute la vie, il y est question en fait d'un suicide. Le Grand Sommeil est une chanson sur le suicide, sur quelqu'un qui se laisse dépérir. La légèreté des arrangements lui donne un côté un peu étrange, paradoxal. Étienne Dao expliquait à longueur d'onde, à l'occasion de la réédition de cet album, 30 ans plus tard, « C'est quelque chose que j'affectionne beaucoup, écrire des textes très sombres, sur une musique légère. La vie et la mort marchent bras dessus, bras dessous, c'est comme ça. » Alors on va pouvoir s'en faire une idée avec la reprise que je vous propose d'écouter de Ginger Ale.

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0: Les matins plaisir. Ça y est, c'est la rentrée, madame, mademoiselle, monsieur. Bonjour, comment allez-vous? Très heureux de vous retrouver pour ce début de matinée, ce début de semaine, ce lundi matin. Et ce sera comme ça tous les jours, hein, des 6h jusqu'à 8h. On se retrouve avec le petit déjeuner compris, le café pour celles et ceux qui ne prennent pas le petit croissant ni le pain au chocolat, le thé, le verre de lait, etc. Une exclusivité à l'instant, c'était bien sûr Angèle, hein, vous l'avez reconnu. Le titre Une seule vie qui est sorti vendredi matin et le clip est sorti juste à midi. Bah oui, comme ça, vous savez tout, c'est ça l'exclusivité. Et puis c'est ça votre radio, c'est vous offrir des quelques exclusivités. Il y en aura d'autres, hein, vous inquiétez pas, dans le courant de l'année. En tout cas, voilà, nous sommes ensemble et merci d'avoir choisi les matins plaisir. N'hésitez surtout pas, vous pouvez envoyer votre petit message au travers de la page Facebook des matins plaisir. Je vous répondrai très facilement et je dis oui, très facilement, ça c'est un fait, hein. Mais également très vite. Allez, tout de suite, musique au rendez-vous.
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Twisted My Sobriety. Elle vient de vous dire le titre, Tanita Tikaram, à l'instant, dans les matins plaisir. Les matins plaisir, c'est jusque 8h et sachez que nous sommes ensemble comme ça tous les jours de la semaine, du lundi au vendredi. Le petit topo de l'émission, tout à l'heure, vous allez retrouver la météo, il y aura également l'éphéméride, une histoire à tube et puis aussi l'horoscope du jour, voir un petit peu ce qui se passe au niveau de votre signe astral.

tout de suite ces songes que l'on retrouve, et ce sera suivi de Amir avec l'imparfaite. Bonne matinée, vous qui venez de nous rejoindre, bon petit déjeuner et bon petit réveil, hein, si vous venez de nous réveiller, que vous nous écoutez comme ça au lit, bah oui, vous ouvrez tout simplement les yeux, pourquoi pas d'ailleurs.

0: Je t'aime à l'imparfait. À l'instant, c'était... Bah oui, c'était bien. Lui, c'était Amir. Alors, comment allez-vous ce matin? En ce début de semaine, on se dit, après avoir eu un excellent week-end, on se dit, bah, il faut reprendre le travail, il faut reprendre le boulot. Bah oui, c'est normal aussi. Bon, hein, c'est un peu plus dur. C'est vrai. Mais vous allez voir, au fil des jours de la semaine, ça va aller mieux. Ce sont les matins plaisirs que vous écoutez. Je vous rappelle que, à votre disposition, il y a bien sûr la page Facebook des matins plaisirs auxquels vous pouvez envoyer un petit message ou même un petit message WhatsApp, hein. Tout y est sur la page. Et puis, vous êtes organisateur d'un événement, vous organisez quelque chose ce week-end ou même en semaine, hein, une petite brocante, ceci, cela, un vide-grenier. Après 7h, on s'appelle si vous le voulez bien, hein. Sans aucun problème, vous passerez à l'antenne, vous expliquerez ce que vous voulez, ce que vous allez organiser. Et puis voilà. Allez, c'est maintenant, c'est l'instant de retrouver tout de suite la météo. Ce sera suivi d'un souvenir.
1: Bonjour à tous, il est l'heure de faire le point complet sur la météo de ce lundi 31 août. En Belgique, l'IRM annonce un réveil frais avec des minimales de 12 à 15 degrés sous un ciel partagé entre éclaircies et passages nuageux. Attention cet après-midi, des averses se développeront et pourront localement tourner à l'orage avant un retour au calme progressif par l'ouest en fin de journée. Côté thermomètre, prévoyez des maximales de 19 degrés sur les sommets de l'Ardenne et jusqu'à 21 ou 23 degrés en plaine. En France, Météo France confirme un net contraste. Au lever du jour, comptez de 14 à 16 degrés au nord et déjà 20 à 22 degrés près de la Grande Bleue. L'après-midi, la moitié nord conservera un mix de nuages et d'averses éparses avec des maximales s'échelonnant de 20 à 25 degrés, tandis que le Grand Sud et la Méditerranée protégeront un plein soleil et une forte chaleur estivale avec des pointes de 30 à 35 degrés du Roussillon à la PACA et en Corse. Excellente journée à l'écoute des matins plaisir.
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4: À l'instant, c'était Pink Floyd, Money, c'était tout spécialement pour Christine. Oui, c'est Fred qui nous dit, ça c'est pour Christine qui se trouve dans le sud de la France avec quelques ans de la Fondation Azar. J'y arrive, hein, c'est le matin, pour tout le monde. Hein, la Fondation Azar, bien sûr, c'est une fondation qui s'occupe notamment des personnes non-voyantes et qui, par la même occasion, fait de l'audio description. Comme ça, vous savez tout.

0: 6h34 déjà dans les matins plaisir. Vous venez peut-être de nous rejoindre. Je vous salue et j'espère que vous allez passer une excellente et belle journée. N'hésitez surtout pas, vous pouvez toujours envoyer vos petits messages au travers de la page Facebook des matins plaisir. Bah oui, c'est votre page à vous finalement. C'est vous les reines, c'est vous les rois de la radio, hein, quelque part. Comme l'a si bien fait tout à l'heure Frédéric et également Eric. C'est le moment de retrouver l'éphéméride, on va y aller tout de suite, voir un petit peu ce qui se passe au niveau du saint du jour, etc. Et puis, on vient avec de la musique juste après.
1: Bonjour à tous, ravi de vous retrouver en ce lundi 31 août 2026. C'est le 243e jour de l'année et nous entamons la 36e semaine de l'année. Retenez bien ce chiffre, il reste exactement 17 semaines avant de refermer ce chapitre 2026 et 122 jours avant le réveillon de la Saint-Sylvestre. On souhaite une excellente fête à tous les Aristides. En ce 31 août, l'Église catholique met à l'honneur Saint Aristide d'Athènes, philosophe du 2e siècle et auteur de l'une des plus anciennes défenses de la foi chrétienne. Le saviez-vous, en ce 31 août 1944, la ville de Lille est libérée de l'occupation allemande par les troupes alliées et la résistance, un immense soulagement pour le nord de la France à la toute fin de l'été de la libération. Et si l'on regarde du côté de la Belgique, la fin du mois d'août de la fin du 19e siècle, notamment en 1888, voyait s'intensifier les luttes syndicales et ouvrières dans les bassins industriels wallons, forgeant l'histoire sociale du pays. Aujourd'hui, on souffle les bougies du côté des célébrités. Souhaitons un joyeux anniversaire à l'acteur américain Richard Gere, à la reine Rania de Jordanie, ainsi qu'à l'actrice Sarah Ramirez, inoubliable dans la série à succès Grey's Anatomy. La vie, ce n'est pas d'attendre que les orages passent, c'est d'apprendre à danser sous la pluie. Et comme le dit le dicton paysan, en août, le vent est haut, en septembre, il faut qu'il tombe. Belle journée à tous, restez à l'écoute des Matins Plaisirs.

0: Et vous les avez reconnus, Nicole Kidman et Robbie Williams à l'instant, chanson qu'ils ont repris de Frank Sinatra et de Nancy Sinatra, hein. Ah ben tiens, hein, les petites reprises, parfois, ça fait plaisir aussi, ça fait du bien aussi de retrouver comme ça une petite reprise qui est un peu moderne, comme ça, voilà. Les matins plaisir, j'espère que tout va bien à bord pour vous, à la maison, ou peut-être déjà direction travail. Si vous êtes déjà en voiture, courage à vous qui prenez la direction du travail et surtout prudence sur la route. Allez, c'est le moment de retrouver une histoire, un tube. Et aujourd'hui, bah, nous allons nous arrêter sur le groupe Indochine.
1: Bonjour à tous, aujourd'hui retour sur l'un des plus grands classiques de la pop-rock française, l'aventurier d'Indochine. Nous sommes en 1982, à cette époque le groupe est encore peu connu, Nicolas Sirkis cherche une idée originale pour écrire une chanson qui sorte de l'ordinaire. En feuilletant de vieux romans de Bob Moran, le célèbre aventurier créé par l'écrivain belge Henri Verne, il est inspiré par les titres des livres. Plutôt que d'inventer une histoire de toutes pièces, Nicolas Sirkis reprend plusieurs titres de romans de Bob Moran et les assemble pour créer un texte totalement inédit. C'est ainsi que naissent les paroles devenues cultes, Égarés dans la vallée infernale, Les guerriers du Doc X, L'ombre jaune ou encore Le sultan de Jarawak. Tous ces personnages et ces lieux viennent directement de l'univers de Bob Moran. Musicalement, le morceau est porté par des synthétiseurs très présents, une guitare rythmée et une mélodie immédiatement reconnaissable. Dès sa sortie, le public est conquis. En 1983, l'aventurier devient le tube de l'été. Le single se vend à près de 800 000 exemplaires et propulse Indochine parmi les groupes incontournables de la scène française. Plus de 40 ans après sa sortie, la chanson est toujours jouée en concert et reprise en chœur par plusieurs générations de fans. Comme quoi, une simple promenade dans une bibliothèque et quelques romans d'aventure auront suffi à donner naissance à l'un des plus grands tubes de la chanson française. À demain pour une nouvelle histoire d'un tube sur Les Matins Plaisir.
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0: Dance Number, à l'instant, c'est Harry Styles. Vous allez toujours bien ce matin, en ce début de semaine, en ce lundi matin. Oui, c'est bien les matins plaisirs que vous écoutez dans votre radio. Jusqu'à 8h, nous sommes ensemble. Philippe Dautreau pour vous accompagner. Accompagner peut-être votre petit déjeuner, votre juste la tasse de café. Hein. Bah oui, pourquoi pas. Hein. Pas besoin de déjeuner parfois pour prendre un café, etc. Hein. Le thé fait partie des matinales aussi. Pourquoi pas aussi le verre de lait. C'est le moment de retrouver l'horoscope. Moi, je vous reviens juste après les tops de 7h. Je m'en vais chercher un petit café aussi, hein, histoire de prendre le café avec vous, musicalement. Et après 7h, on revient avec l'exclusivité. Je vous l'ai dit tout à l'heure, l'exclusivité de ce jour, c'est bien sûr Angèle, seule une vie. Voilà, je regarde bien ma petite playlist. Si c'est pas ça, je corrigerai, vous inquiétez pas. Ben oui, mais c'est ça, le direct. Et puis, nous sommes en famille, quelque part. Allez, tout de suite, l'horoscope.
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2: Bélier, si des tensions persistent entre vous et votre partenaire, prenez les devants et éclaircissez toutes les zones d'ombre.
3: Taureau, vos amis ne vous oublient pas, bien au contraire. Vous croulez sous leurs invitations.
4: Gémeaux, s'il y a de l'eau dans le gaz avec votre partenaire, ne vous mettez pas martel en tête, prenez de la distance.
5: Cancer, la pratique de la relaxation vous fera le plus grand bien.
6: Lion, soyez fou. Embarquez votre tendre moitié vers une destination romantique ou faites-lui une surprise dépaysante.
7: Vierge, vous flottez sur un petit nuage, car votre couple bénéficie d'une embellie qui vous ravit au plus haut point.
8: Balance, vous devrez faire face à un surcroît d'activité que vous pouvez tout à fait assumer. Vous avez le dynamisme et le tonus nécessaires.
9: Scorpion, vous pouvez vous appuyer sur l'épaule réconfortante de votre partenaire qui saura vous prodiguer de bons conseils.
10: Sagittaire, avis aux célibataires, une rencontre se profile à l'horizon. Le soleil brille sur votre vie sentimentale.
11: Capricorne, si vous rencontrez des tensions au sein de votre famille, ne vous lamentez pas sans rien faire.
12: Verseau, les invitations pleuvent, mais vous ressentez le besoin de vous ressourcer en tête à tête avec votre partenaire.
13: Poisson, vous vous sentez bien dans votre peau, ce qui vous permet de vivre en toute sérénité votre romance.
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0: Bonjour, le ministre de l'Intérieur a annoncé que 3 personnes ont été légèrement blessées dans la Loire, le Val-de-Marne et le Doubs lors des violents orages de ces dernières heures. Laurent Nunez évoque plusieurs centaines d'interventions des secours. La situation a été particulièrement soutenue en Île-de-France dans l'Est et le Sud-Est. Roland Lescure estime que la croissance française nulle au deuxième trimestre vient surtout de l'été caniculaire qu'a traversé le pays. Le ministre de l'Économie s'appuie sur les explications de l'INSEE qui impute cette baisse à la dégradation de la production agricole fin juillet. L'impact macroéconomique des canicules à répétition et de la sécheresse sera intégré désormais dans les prévisions économiques de Bercy pour le prochain budget. Les prix à la consommation ont augmenté de 2,4% sur un an en août, tirés par ceux de l'énergie, après 2,1% en juillet, selon une estimation provisoire publiée ce vendredi par l'INSEE. En août 2025, avant le déclenchement de la guerre au Moyen-Orient, l'inflation était de 0,9% sur un an, les prix de l'énergie baissaient alors de 6,2% sur un an. Le roi de Norvège Harald V, qui est mort à l'âge de 89 ans, a annoncé ce matin le palais royal. L'état de santé du souverain, hospitalisé depuis le 17 août pour des complications liées à une maladie du sang, s'était détérioré. Les crues survenues avant-hier à la frontière du Népal et du Tibet ont causé la mort d'au moins 472 personnes selon les derniers bilans. Les secouristes sont toujours à la recherche de quelques 1400 disparus. Et un mot de football, l'Olympique de Marseille, Rennes et l'Olympique Lyonnais vont connaître ce vendredi leurs adversaires de la phase de ligue de la Ligue Europa 2026-2027. Le tirage au sort est organisé à Monaco à partir de 13h. C'est la fin de ce flash, une très bonne journée à toutes et à tous.
1: Bonjour à toutes et à tous, voici votre flash d'information en Provence verte. Soleil généreux aujourd'hui avec 30 degrés vers 14h et un vent d'ouest-nord-ouest assez faible. Demain matin, beau temps ensoleillé, 20 degrés au minimum avec un vent faible, des températures toujours au-dessus des normales de saison. Côté sécurité, le risque incendie reste important dans le Var. Aujourd'hui, le massif de l'Estérel est fermé en raison d'un risque très sévère. L'accès, la circulation et la présence du public y sont interdits. Le risque est également sévère dans les massifs des Monts Toulonnais, de la Sainte-Baume, du Haut-Var, de la Corniche des Morts, des Morts et du Centre-Var. L'accès y est déconseillé et les travaux sont interdits après 13h, sauf exception réglementée. Les îles d'Hyères et le plateau de Canjuère sont, eux, classés en risque modéré. À la veille de la rentrée, les élèves reprennent le chemin de l'école demain. Dans l'Académie de Nice, plusieurs mesures sont mises en avant cette année, notamment pour mieux accompagner les élèves ayant des besoins particuliers. Dans le Var, 41 pôles d'appui à la scolarité ont déjà accompagné plus de 3300 élèves. Les évaluations nationales débuteront à partir du 7 septembre et la journée nationale du sport scolaire aura lieu le 16 septembre. Enfin, la préfecture lance un appel à candidature pour recruter de nouveaux lieutenants de louveterie pour la période 2026 à 2029. 4 secteurs sont concernés, notamment celui de Néoul et le Massif des Morts. Ces bénévoles interviennent notamment pour réguler les populations de sangliers et protéger les élevages face à la prédation du loup. Les candidatures sont ouvertes jusqu'au 15 octobre. C'était votre flash d'information locale sur Radio Couleur Sud. Très bonne journée à tous.
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Une seule vie. C'était bien sûr Angèle que vous avez déjà pu entendre en début d'émission. Oui, parce qu'il y a un auditeur qui me l'a fait remarquer. Bah oui, c'est normal puisque c'est une exclusivité. Donc on se permet de la passer encore une fois, histoire que ça résonne bien dans vos oreilles. C'est sorti ce vendredi matin. Le clip, il est sorti vendredi midi. Donc, si vous voulez voir tout ça sur votre plateforme préférée, bah vous n'hésitez pas. Mais vous restez quand même avec nous dans les matins plaisir. Hein. Vous ne nous quittez pas. 7h04, c'est peut-être pour vous de prendre la direction de votre travail du lundi matin, que je vous souhaite d'ailleurs très agréable. Vous êtes peut-être en voiture, en train de nous écouter. Bon courage à vous, profitez bien de cette journée, hein, malgré votre travail. Oui, parce que parfois, on profite bien de la journée quand on est au travail. Merci encore à vous qui envoyez vos petits messages au travers de la page Facebook des Matins Plaisirs. Faites comme Fred, faites comme Eric. Ne soyez pas timide, allez-y. Allez-y, envoyez votre message et je vous répondrai le plus vite possible.

0: Et à l'instant, oula, je bouge un peu le micro à l'instant, c'était Coldplay. Un bonjour à Stéphane et Déborah qui nous écoutent depuis la province de Liège via leur radio. Ben oui, AFM, on peut l'insulter en passant comme ça. Oui, c'est le premier jour d'ouverture de nos matins plaisirs, donc hein, on se permet un petit peu plus. Hein. On le fera pas chaque jour non plus, mais voilà, c'est fait. Bonjour à Stéphane et Déborah qui nous écoutent. Allez, c'est le moment de retrouver la météo. Vous l'avez déjà entendu ce matin, on va quand même la retrouver pour celles et ceux qui n'étaient pas là. Vous êtes en voiture? Attention, prudence sur la route. Un petit bonjour également à Virginie qui nous écoute et qui va prendre la direction de son travail d'enseignante. C'est pas facile non plus, ça. C'est pas facile, surtout le jour d'aujourd'hui. La météo? Petite musique là, histoire de chanter ensemble. Et qu'est-ce qu'on va se retrouver, tiens, pour la météo? Bon Rod Stewart, c'est bien ça. Allez, météo, Rod Stewart, et je reviens un petit peu plus tard.
1: Bonjour à tous, il est l'heure de faire le point complet sur la météo de ce lundi 31 août. En Belgique, l'IRM annonce un réveil frais avec des minimales de 12 à 15 degrés sous un ciel partagé entre éclaircies et passages nuageux. Attention cet après-midi, des averses se développeront et pourront localement tourner à l'orage avant un retour au calme progressif par l'ouest en fin de journée. Côté thermomètre, prévoyez des maximales de 19 degrés sur les sommets de l'Ardenne et jusqu'à 21 ou 23 degrés en plaine. En France, Météo France confirme un net contraste. Au lever du jour, comptez de 14 à 16 degrés au nord et déjà 20 à 22 degrés près de la Grande Bleue. L'après-midi, la moitié nord conservera un mix de nuages et d'averses éparses avec des maximales s'échelonnant de 20 à 25 degrés, tandis que le Grand Sud et la Méditerranée protégeront un plein soleil et une forte chaleur estivale avec des pointes de 30 à 35 degrés du Roussillon à la PACA et en Corse. Excellente journée à l'écoute des matins plaisir.

0: Silto, qui était accompagné de Mika, ou le contraire, hein. Bon, de toute façon, ils étaient ensemble. Le Curstone, c'est ce qu'il nous disait. À 7h28, je vous sens sur le départ, soit de votre travail, ou peut-être, oui, même une promenade, hein, parce qu'on peut aller se promener à 7h28, tout en emmenant avec nous, avec vous, bien entendu, les matins plaisirs. Et votre radio, hein, n'oubliez pas, avec, maintenant tout est possible avec les smartphones, petite oreillette par-ci, par-là, c'est très simple. L'éphéméride, eh ben, c'est maintenant, c'est tout de suite, allons-y, gaiement, on va savoir un petit peu ce qui se passe au niveau du sein du jour.
1: Bonjour à tous, ravi de vous retrouver en ce lundi 31 août 2026. C'est le 243e jour de l'année et nous entamons la 36e semaine de l'année. Retenez bien ce chiffre, il reste exactement 17 semaines avant de refermer ce chapitre 2026 et 122 jours avant le réveillon de la Saint-Sylvestre. On souhaite une excellente fête à tous les Aristides. En ce 31 août, l'Église catholique met à l'honneur Saint Aristide d'Athènes, philosophe du 2e siècle et auteur de l'une des plus anciennes défenses de la foi chrétienne. Le saviez-vous, en ce 31 août 1944, la ville de Lille est libérée de l'occupation allemande par les troupes alliées et la résistance, un immense soulagement pour le nord de la France à la toute fin de l'été de la libération. Et si l'on regarde du côté de la Belgique, la fin du mois d'août de la fin du 19e siècle, notamment en 1888, voyait s'intensifier les luttes syndicales et ouvrières dans les bassins industriels wallons, forgeant l'histoire sociale du pays. Aujourd'hui, on souffle les bougies du côté des célébrités. Souhaitons un joyeux anniversaire à l'acteur américain Richard Gere, à la reine Rania de Jordanie, ainsi qu'à l'actrice Sarah Ramirez, inoubliable dans la série à succès Grey's Anatomy. La vie, ce n'est pas d'attendre que les orages passent, c'est d'apprendre à danser sous la pluie. Et comme le dit le dicton paysan, en août, le vent est haut, en septembre, il faut qu'il tombe. Belle journée à tous, restez à l'écoute des matins plaisirs.
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0: à venir à l'instant et juste auparavant, vous l'avez reconnu, pour les personnes qui aiment bien te retrouver comme ça des souvenirs, c'était Kenny Rogers avec Lady. C'est une histoire, un tube consacré au groupe Indochine que nous allons retrouver. Tiens, par la même occasion, je voulais aussi vous dire que si vous aussi, vous souhaiteriez entendre une histoire sur un titre qui vous a peut-être marqué durant votre jeunesse, durant votre vie, on essaiera de faire son possible pour vous déjà vous faire plaisir. Tout de suite, une histoire, un tube consacré au groupe Indochine. Restez bien branchés, c'est AFM, c'est AFM aussi que vous écoutez parce que ils sont avec nous. C'est parce que je pense à notre amie Virginie qui est une inconditionnelle du groupe Indochine. Mais voilà, il y a d'autres radios qui nous écoutent, hein, bien sûr, Cinefun Radio. Il y a également la Fondation Asa, Couleur Sud, la Couleur Sud de la Provence Verte, mais également Méditerranée et Catalogne. Voilà, hein, entre autres, les radios qui nous écoutent. Voilà, c'est ça, le début de l'émission, le début de la semaine, le début de l'ouverture de l'émission des Matins Plaisir. On se laisse aller. Voilà, tout simplement. Le groupe Indochine, tout de suite, dont nous allons écouter son histoire.
1: Bonjour à tous. Aujourd'hui, retour sur l'un des plus grands classiques de la pop-rock française, l'aventurier d'Indochine. Nous sommes en 1982. À cette époque, le groupe est encore peu connu. Nicolas Sirkis cherche une idée originale pour écrire une chanson qui sorte de l'ordinaire. En feuilletant de vieux romans de Bob Moran, le célèbre aventurier créé par l'écrivain belge Henri Verne, il est inspiré par les titres des livres. Plutôt que d'inventer une histoire de toutes pièces, Nicolas Sirkis reprend plusieurs titres de romans de Bob Moran et les assemble pour créer un texte totalement inédit. C'est ainsi que naissent les paroles devenues cultes, Égarés dans la vallée infernale, Les guerriers du Doc X, L'ombre jaune ou encore Le sultan de Jarawak. Tous ces personnages et ces lieux viennent directement de l'univers de Bob Moran. Musicalement, le morceau est porté par des synthétiseurs très présents, une guitare rythmée et une mélodie immédiatement reconnaissable. Dès sa sortie, le public est conquis. En 1983, l'aventurier devient le tube de l'été. Le single se vend à près de 800 000 exemplaires et propulse Indochine parmi les groupes incontournables de la scène française. Plus de 40 ans après sa sortie, la chanson est toujours jouée en concert et reprise en chœur par plusieurs générations de fans. Comme quoi, une simple promenade dans une bibliothèque et quelques romans d'aventure auront suffi à donner naissance à l'un des plus grands tubes de la chanson française. À demain pour une nouvelle histoire d'un tube sur les Matins Plaisir.

0: Les matins plaisir, c'est fini pour aujourd'hui. N'hésitez surtout pas à m'envoyer votre petit message au travers de la page Facebook, hein, la page Facebook des matins plaisir. Me dire si ça vous a plu, qu'est-ce qu'il faudrait un petit peu changer, tout ça. Bah oui, moi je suis ouvert à tout. Hein. Merci pour vos petits messages WhatsApp aussi, Virginie, Eric, Fred. Ah bah ils étaient de la partie ce matin, hein. Et Stéphane aussi, Stéphane et Déborah, que je salue au passage. Je vous laisse en bonne main puisque dans quelques instants c'est la musique de votre radio qui va reprendre ses droits. Mais avant toute chose et avant de se quitter, on retrouve l'horoscope. On se dit à demain, dès 6h avec le petit déjeuner compris musicalement et tout ça. Allez, à demain et merci encore pour votre fidélité.
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2: Bélier, si des tensions persistent entre vous et votre partenaire, prenez les devants et éclaircissez toutes les zones d'ombre. Taureau, vos amis ne vous oublient pas, bien au contraire, vous croulez sous leurs invitations. Gémeaux, s'il y a de l'eau dans le gaz avec votre partenaire, ne vous mettez pas martel en tête, prenez de la distance. Cancer, la pratique de la relaxation vous fera le plus grand bien. Lion, soyez fou, embarquez votre tendre moitié vers une destination romantique ou faites-lui une surprise dépaysante. Vierge, vous flottez sur un petit nuage, car votre couple bénéficie d'une embellie qui vous ravit au plus haut point. Balance, vous devrez faire face à un surcroît d'activité que vous pouvez tout à fait assumer. Vous avez le dynamisme et le tonus nécessaires. Scorpion, vous pouvez vous appuyer sur l'épaule réconfortante de votre partenaire qui saura vous prodiguer de bons conseils. Sagittaire, avis aux célibataires, une rencontre se profile à l'horizon. Le soleil brille sur votre vie sentimentale. Capricorne, si vous rencontrez des tensions au sein de votre famille, ne vous lamentez pas sans rien faire. Verseau, les invitations pleuvent, mais vous ressentez le besoin de vous ressourcer en tête-à-tête avec votre partenaire. Poisson, vous vous sentez bien dans votre peau, ce qui vous permet de vivre en toute sérénité votre romance.

0: Bonjour, le ministre de l'Intérieur a annoncé que 3 personnes ont été légèrement blessées dans la Loire, le Val-de-Marne et le Doubs lors des violents orages de ces dernières heures. Laurent Nunez évoque plusieurs centaines d'interventions des secours. La situation a été particulièrement soutenue en Île-de-France dans l'Est et le Sud-Est. Roland Lescure estime que la croissance française nulle au deuxième trimestre vient surtout de l'été caniculaire qu'a traversé le pays. Le ministre de l'Économie s'appuie sur les explications de l'INSEE qui impute cette baisse à la dégradation de la production agricole fin juillet. L'impact macroéconomique des canicules à répétition et de la sécheresse sera intégré désormais dans les prévisions économiques de Bercy pour le prochain budget. Les prix à la consommation ont augmenté de 2,4% sur un an en août, tirés par ceux de l'énergie, après 2,1% en juillet, selon une estimation provisoire publiée ce vendredi par l'INSEE. En août 2025, avant le déclenchement de la guerre au Moyen-Orient, l'inflation était de 0,9% sur un an. Les prix de l'énergie baissaient alors de 6,2% sur un an. Le roi de Norvège, Harald V, qui est mort à l'âge de 89 ans, a annoncé ce matin le Palais Royal. L'état de santé du souverain, hospitalisé depuis le 17 août pour des complications liées à une maladie du sang, s'était détérioré. Les crues survenues avant-hier à la frontière du Népal et du Tibet ont causé la mort d'au moins 472 personnes selon les derniers bilans. Les secouristes sont toujours à la recherche de quelques 1400 disparus. Et en mot de football, l'Olympique de Marseille, Rennes et l'Olympique Lyonnais vont connaître ce vendredi leurs adversaires de la phase de ligue de la Ligue Europa 2026-2027. Le tirage au sort est organisé à Monaco à partir de 13h. C'est la fin de ce flash, une très bonne journée à toutes et à tous.
1: Bonjour à toutes et à tous, voici votre flash d'information en Provence verte. Soleil généreux aujourd'hui avec 30 degrés vers 14h et un vent d'ouest-nord-ouest assez faible. Demain matin, beau temps ensoleillé, 20 degrés au minimum avec un vent faible, des températures toujours au-dessus des normales de saison. Côté sécurité, le risque incendie reste important dans le Var. Aujourd'hui, le massif de l'Estérel est fermé en raison d'un risque très sévère. L'accès, la circulation et la présence du public y sont interdits. Le risque est également sévère dans les massifs des Monts Toulonnais, de la Sainte-Baume, du Haut-Var, de la Corniche des Morts, des Morts et du Centre-Var. L'accès y est déconseillé et les travaux sont interdits après 13h, sauf exception réglementée. Les îles d'Hier et le plateau de Canjuères sont, eux, classés en risque modéré. À la veille de la rentrée, les élèves reprennent le chemin de l'école demain. Dans l'Académie de Nice, plusieurs mesures sont mises en avant cette année, notamment pour mieux accompagner les élèves ayant des besoins particuliers. Dans le Var, 41 pôles d'appui à la scolarité ont déjà accompagné plus de 3300 élèves. Les évaluations nationales débuteront à partir du 7 septembre et la journée nationale du sport scolaire aura lieu le 16 septembre. Enfin, la préfecture lance un appel à candidature pour recruter de nouveaux lieutenants de louveterie pour la période 2026 à 2029. 4 secteurs sont concernés, notamment celui de Néoul et le Massif des Morts. Ces bénévoles interviennent notamment pour réguler les populations de sangliers et protéger les élevages face à la prédation du loup. Les candidatures sont ouvertes jusqu'au 15 octobre. C'était votre flash d'information locale sur Radio Couleur Sud. Très bonne journée à tous.
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Bien le bonjour à toutes et à tous, heureux de vous retrouver en ce lundi matin, dernier jour pour ce mois d'août, nous sommes le 31 et demain ce sera la rentrée des classes pour nos chères petites têtes blondes et bien pour nous, par contre ce sera encore un peu les vacances et ce jusqu'au lundi 7 septembre. Nous sommes là avec les matins soleil pendant 3 heures, de la bonne humeur, de la bonne musique et aussi des petites infos. On va débuter ces matins soleil avec Alain Souchon et faire l'amour à la machine. Très très belle matinée à tous, très bon lundi.

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2: L'horoscope du 24 août. Bélier, un lundi dynamique. Vous démarrez la semaine avec de l'énergie, mais mollo quand même avant le premier café. En amour, une petite surprise pourrait égayer votre journée. Conseil, doucement le matin.
3: Taureau, vous rêvez encore de tranquillité et de confort, mais la semaine reprend ses droits. Une bonne nouvelle pourrait arriver côté finances.
4: Conseil, travaillez, mais n'oubliez pas la pause.
5: Gémeaux, des idées plein la tête et toujours autant de choses à raconter.
6: Une conversation pourrait débloquer une situation.
7: Conseil, aujourd'hui, parlez juste, et pas forcément beaucoup.
8: Cancer, vous aurez besoin de calme et de douceur.
9: Évitez de prendre les remarques trop à cœur.
10: Côté amour, une petite attention fera beaucoup d'effet.
11: Conseil, gardez votre carapace au placard.
12: Lion, vous revenez sous les projecteurs.
13: Votre énergie et votre assurance seront remarquées.
14: En amour, votre charme fera encore des ravages.
15: Conseil, brillez, mais laissez un peu de lumière aux autres.
16: Vierge, organisation au top pour attaquer la semaine.
17: Mais attention, tout ne se passera pas forcément comme prévu.
18: Conseil, acceptez l'imprévu, une fois n'est pas coutume.
19: Balance, un choix devra peut-être être fait.
20: Pas de panique, votre intuition sera bonne.
21: Côté cœur, une discussion sincère pourrait rapprocher les amoureux.
22: Conseil, choisissez, même entre deux desserts.
23: Scorpion, vous aurez du caractère et une détermination au maximum.
24: Inutile cependant de sortir les griffes à la moindre contrariété.
25: Conseil, gardez votre venin pour les moustiques.
26: Sagittaire, vous aurez déjà envie de partir à l'aventure ou simplement de repartir en vacances.
27: Une nouvelle activité pourrait vous redonner de l'enthousiasme.
28: Conseil, mettez un peu de folie dans votre lundi.
29: Capricorne, sérieux et efficace, vous irez droit au but.
30: Mais inutile de vouloir régler tous les problèmes du monde avant midi.
31: Conseil, respirez, vous avez toute la semaine.
32: Verseau, des idées nouvelles et une envie de changement.
33: C'est le bon moment pour sortir un peu de vos habitudes.
34: Conseil, osez la nouveauté, mais regardez quand même où vous mettez les pieds.
35: Poisson, votre sensibilité sera votre force.
36: Une personne pourrait avoir besoin de votre écoute.
37: En amour, votre douceur fera merveille.
38: Conseil, faites confiance à votre intuition.
39: Et voilà pour votre horoscope.
40: Bonne journée à tous.

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Dans quelques minutes, il sera déjà 8h30, le temps pour nous de reparler de la météo. Mais avant ça, on va bien sûr s'écouter de la musique avec Andrea Bocelli et Conte Partiro. Très très belle matinée, très bon lundi. Et si vous êtes encore en vacances, belles vacances, mais ça diminue pour la plupart d'entre vous.

la France sera quelque peu coupée en deux. Au nord, le parapluie sera de sortie. Pluie faible à modérée dès le matin en Bretagne, Normandie et Pays de la Loire, avant une dégradation qui gagnera les Hauts-de-France et l'Île-de-France. Des averses, parfois orageuses, pourront se produire près de la Manche. Et attention au vent sur les côtes de la Manche, avec des rafales de 60 à 80 km/h, voire localement 90 à 100 km/h sur la pointe du Cotentin. Dans le nord-est, le ciel se chargera également au fil des heures, avec des pluies et quelques coups de tonnerre possibles. Mais plus on descend vers le sud, plus le sourire revient. Dans le sud-ouest, grand soleil et chaleur avec 27 à 31 degrés, localement davantage. Même ambiance dans le sud-est, soleil généreux du Roussillon aux Alpes et sur le pourtour méditerranéen jusqu'à 32 ou 33 degrés localement près de la Méditerranée. En Corse, plein soleil également avec 30 à 33 degrés et jusqu'à 34 ou 35 degrés sur l'est de l'île. Côté température, comptez de 12 à 16 degrés dans les terres du Nord, 17 à 22 sur les régions méditerranéennes. L'après-midi, de 21 à 25 degrés au Nord, mais 27 à 31 dans le Sud. Les

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1: Bonjour, bonjour à tous. 16 concurrents âgés de 3 ans, rendez-vous sur les 2400 mètres du Prix Saint-Père du Mont à l'occasion du Quintet Plus de ce lundi 31 août 2026. L'allocation sera de 52 800 euros et le départ prévu vers 13h55. En tête de notre sélection, le 11 est le Zivouet, toujours idéalement placé sur l'échelle des valeurs, sa place est sur le podium et pourquoi pas sur la plus haute marche. Suivi du 9, Antel Bush, qui aligne les performances de choix depuis quelques mois. Le 6, Chape Smith, de nouveau confié à Pierre-Charles Boudot. Le 8, Bailly, peut en 36 de valeur prendre une place dans la bonne combinaison. Et enfin, le 2, Niti Kales, bénéficiant de la confiance de son entraînement. Il complétera notre sélection. Une sélection que vous pouvez retrouver sur ma chaîne YouTube Tom Kazak, les pronostics hippiques avec mes dernières minutes. Donc notre choix aujourd'hui, premier le 11, Elusive Way. Second le 9, Antel Bush. Troisième le 6, Chape Smith. Quatrième le 8, Bailly. Cinquième le 2, Niti Kales. Le second choix le 3, le 7 et le 16. Et à vous la fortune!

0: Bonjour, le ministre de l'Intérieur a annoncé que 3 personnes ont été légèrement blessées dans la Loire, le Val-de-Marne et le Doubs lors des violents orages de ces dernières heures. Laurent Nunez évoque plusieurs centaines d'interventions des secours. La situation a été particulièrement soutenue en Île-de-France dans l'Est et le Sud-Est. Roland Lescure estime que la croissance française nulle au deuxième trimestre vient surtout de l'été caniculaire qu'a traversé le pays. Le ministre de l'Économie s'appuie sur les explications de l'INSEE qui impute cette baisse à la dégradation de la production agricole fin juillet. L'impact macroéconomique des canicules à répétition et de la sécheresse sera intégré désormais dans les prévisions économiques de Bercy pour le prochain budget. Les prix à la consommation ont augmenté de 2,4% sur un an en août, tirés par ceux de l'énergie, après 2,1% en juillet, selon une estimation provisoire publiée ce vendredi par l'INSEE. En août 2025, avant le déclenchement de la guerre au Moyen-Orient, l'inflation était de 0,9% sur un an, les prix de l'énergie baissaient alors de 6,2% sur un an. Le roi de Norvège, Harald V, qui est mort à l'âge de 89 ans, a annoncé ce matin le palais royal. L'état de santé du souverain, hospitalisé depuis le 17 août pour des complications liées à une maladie du sang, s'était détérioré. Les crues survenues avant-hier à la frontière du Népal et du Tibet ont causé la mort d'au moins 472 personnes selon les derniers bilans. Les secouristes sont toujours à la recherche de quelques 1400 disparus. Et un mot de football, l'Olympique de Marseille, Rennes et l'Olympique Lyonnais vont connaître ce vendredi leurs adversaires de la phase de ligue de la Ligue Europa 2026-2027. Le tirage au sort est organisé à Monaco à partir de 13h. C'est la fin de ce flash, une très bonne journée à toutes et à tous.
1: Bonjour à toutes et à tous, voici votre flash d'information en Provence verte. Soleil généreux aujourd'hui avec 30 degrés vers 14h et un vent d'ouest-nord-ouest assez faible. Demain matin, beau temps ensoleillé, 20 degrés au minimum avec un vent faible, des températures toujours au-dessus des normales de saison. Côté sécurité, le risque incendie reste important dans le Var. Aujourd'hui, le massif de l'Estérel est fermé en raison d'un risque très sévère. L'accès, la circulation et la présence du public y sont interdits. Le risque est également sévère dans les massifs des Monts Toulonnais, de la Sainte-Baume, du Haut-Var, de la Corniche des Morts, des Morts et du Centre-Var. L'accès y est déconseillé et les travaux sont interdits après 13h, sauf exception réglementée. Les îles d'Hyères et le plateau de Canjuères sont eux classés en risque modéré. À la veille de la rentrée, les élèves reprennent le chemin de l'école demain. Dans l'Académie de Nice, plusieurs mesures sont mises en avant cette année, notamment pour mieux accompagner les élèves ayant des besoins particuliers. Dans le Var, 41 pôles d'appui à la scolarité ont déjà accompagné plus de 3300 élèves. Les évaluations nationales débuteront à partir du 7 septembre et la journée nationale du sport scolaire aura lieu le 16 septembre. Enfin, la préfecture lance un appel à candidature pour recruter de nouveaux lieutenants de louveterie pour la période 2026 à 2029. 4 secteurs sont concernés, notamment celui de Néoul et le Massif des Morts. Ces bénévoles interviennent notamment pour réguler les populations de sangliers et protéger les élevages face à la prédation du loup. Les candidatures sont ouvertes jusqu'au 15 octobre. C'était votre flash d'information locale sur Radio Couleur Sud. Très bonne journée à tous. 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

0: Deuxième heure déjà de ces matins soleil, il est 9h passé d'une poignée de minutes, j'espère que c'est la forme pour vous et que tout va bien. Il nous reste donc 120 minutes à passer ensemble, toujours du bon son, toujours des petites infos, toujours dans la bonne humeur. Et là tout de suite, on s'intéresse aux éphémérides.
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2: Bonjour à tous, aujourd'hui 31 août, bonne fête au Aristide. Saint Aristide enseigna la philosophie à Athènes au 2e siècle et se convertit avant d'écrire une apologie de la religion chrétienne. Du côté des faits marquants, en 1937, création de la Société Nationale des Chemins de Fer Français, la SNCF. 1951, présentation à Düsseldorf du premier disque 33 tours par la Deutsche Grammophon. 1980, en cyclisme, le français Bernard Hinault devient champion du monde. 1986, le paquebot soviétique amiral Makhimov coule en mer Noire après une collision avec un cargo, bilan 400 morts. 1997, lors d'un accident de voiture, la princesse Diana trouve la mort sous le pont de l'Alma à Paris avec son compagnon Dodi Lafayette, milliardaire égyptien. 2000, suppression de la vignette automobile. 2010, décès de Laurent Fignon, coureur cycliste français, vainqueur de deux Tours de France 1983 et 84 et du Tour d'Italie en 1989. Voici les naissance célèbre, Rachel Legrain-Tripani à Condé-sur-Lescaut dans le Nord, Miss France 2007, Vincent Delerme qui vient de Rouen, auteur-chanteur, Thierry Champion, tennisman, Serge Blanco né à Caracas au Venezuela, rugbyman français et Richard Tiffany Gir, acteur américain. Avant de se quitter, le dicton du jour, quand août n'est pas pluvieux, septembre est souvent radieux, alors profitez bien de cette journée, à demain.
0: Merci beaucoup. Et puis pour la petite séquence anniversaire du jour, nous allons à Chartres pour l'anniversaire de Teddy. Teddy qui fête ses 44 ans aujourd'hui et c'est sa femme Marie-Amélie qui nous a écrit pour lui souhaiter un très heureux anniversaire. Donc cher Teddy, bon anniversaire de la part de Marie-Amélie et de la part de toute l'équipe des Matins Soleil. Si vous aussi vous voulez souhaiter l'anniversaire d'un ami ou d'un proche, vous nous écrivez lesmatinspaschagrin@gmail.com. Côté musique, c'est George Michael qui arrive. As, on l'écoute, on revient d'ici quelques minutes. Belle matinée à tous.

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1: Notre actu insolite de ce lundi, le chien qui avait son mot à dire. On commence la semaine avec une histoire qui risque de faire sourire tous les propriétaires de chiens. Figurez-vous qu'un chien peut parfois avoir une influence beaucoup plus importante que l'on imagine, notamment lorsqu'il s'agit de choisir où l'on va habiter. Une famille a récemment raconté comment son compagnon à quatre pattes était devenu en quelque sorte le véritable décideur immobilier de la maison. Après plusieurs visites, Monsieur le Chien avait visiblement ses préférences. Certaines maisons étaient inspectées avec enthousiasme, d'autres étaient accueillies avec un magnifique non merci. Et quand on connaît le pouvoir de persuasion d'un chien qui vous regarde avec ses grands yeux en penchant légèrement la tête, difficile de lui dire non. Finalement, la famille a fini par comprendre que son futur logement devait aussi convenir à son meilleur ami, jardin, espace pour courir et surtout pas trop d'escaliers. Comme quoi aujourd'hui, pour acheter une maison, il faut parfois demander l'avis de toute la famille, y compris celui qui ne paye ni le crédit, ni les impôts. Et entre nous, si le chien n'aime pas la maison, vous pouvez toujours essayer de négocier avec lui, mais vous risquez de perdre.

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Dernière semaine pour la chanson con dans vos matins soleil. Et aujourd'hui, on va vous mettre un titre que vous risquez de chantonner encore une fois toute la journée. J'espère ne pas vous l'avoir déjà passé. Je ne pense pas. Je sais que j'ai déjà passé l'artiste une fois. C'était Dorothée. Et on va la retrouver ici avec ce titre. Allô, allô, monsieur l'ordinateur. Dites-moi, où est passé mon cœur. Allez, on va écouter Dorothée. Et puis, à vous de la chantonner tout au long de la journée. Et de nous remercier pour vous l'avoir.

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1: Aujourd'hui, dans l'actualité musicale, on parle du phénomène Katsai. Katsai signe son grand retour avec la sortie du nouveau mini-album très attendu intitulé Wild, un projet que le groupe défend désormais à quatre après le retrait de ses deux membres importants, Manon et Sophia. En seulement 2 ans et demi, le groupe Katsai est passé du statut de candidate d'un télécrochet mondial à celui de phénomène pop incontournable. Après leur dernier succès, sorti en juin 2025, le Girls Band franchit une nouvelle étape aujourd'hui avec le lancement de ce mini-album Wild, à la fois intime et survolté, composé de 6 titres énergiques. Wild est présenté par le groupe comme le point de départ d'un nouveau chapitre musical. Parmi ces morceaux, l'un des titres suscite l'enthousiasme des fans, coécrit par Lara. Il a également été produit aux côtés d'Amy Allen, collaboratrice de Sabrina Carpenter et de Justin Bieber, et de Ross Golan, le parolier de Selena Gomez et d'Ariana Grande. Pour promouvoir ce mini-album, les Katsai ont sorti le clip très hot de Hoti Froti. On se retrouve très vite avec d'autres actualités musicales.

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1: Maquis blanc de Jean-Luc Aubarbier nous conte la guerre secrète menée par les services spéciaux allemands sur le sol français au sortir de la libération. Nous sommes en décembre 1944, une forteresse volante américaine survole le Limousin. À son bord, l'équipage est allemand. Dans la soute à bombes, un commando de 11 miliciens français prêts à être parachutés aux confins de la Corrèze et de la Haute-Vienne. Leur objectif, comme celui de dizaines d'autres maquis blancs largués sur les arrières des lignes, semer le trouble tandis que les nazis lancent leur offensive dans les Ardennes. Mais ceux-là ont une mission particulière, assassiner De Gaulle lors de son voyage à Limoges et faire retomber la culpabilité sur les communistes. À Tulle, les gendarmes résistants ont requis l'aide d'Éloi Joubert, le seul à pouvoir identifier le chef du commando. D'un tempérament séducteur et dilettante, Éloi s'est pourtant engagé dans la résistance. Capturé par la police de Vichy en 1943, il a été condamné à 18 mois de camp à Saint-Paul-des-Jaux. Il en est sorti grâce à l'entregent de son beau-frère, un fervent pétainiste. C'est un récit passionnant, adapté d'une histoire vraie, vécue par le grand-père de l'auteur. Maquis blanc de Jean-Luc Aubarbier est paru aux Presses de la Cité.

0: Un peu plus de 10h dans vos matins soleil, c'est la dernière heure qui débute pour vos matins soleil. La musique est là, bien sûr, les petites infos aussi, et aujourd'hui, une nouvelle chronique pour le dernier jour des vacances des enfants. On va parler de l'école grâce à Daniel. Attention école, nouvelle chronique pendant une petite semaine qui va nous replonger un petit peu dans l'ambiance de la rentrée des classes. Bonjour Daniel.
1: Bonjour à tous et bienvenue dans notre toute nouvelle série Attention École. Un calendrier mural suspendu dans la cuisine, 10 longues semaines d'été qui semblaient éternelles et ce fameux retour en classe qui se faisait toujours début septembre sans découpage de zones A, B ou C. Aujourd'hui, on tourne la page du cahier d'été, on dépoussière les souvenirs et on s'intéresse au rythme de nos années d'école, la mythique saga des vacances scolaires d'autrefois. Directement hérité du calendrier agricole pour permettre aux enfants d'aider aux moissons et aux vendanges dans les campagnes, les grandes vacances d'autrefois marquaient une rupture franche et magique dans l'année. Vivre le rythme scolaire d'autrefois, c'est se souvenir d'une grande parenthèse. On fermait son pupitre fin juin et c'est là que commençait le grand classique. Le sentiment incroyable d'avoir tout le temps du monde devant soi, les étés interminables à courir dans les prés ou au bord de la mer, puis le pincement au cœur au tout dernier dimanche d'août quand il fallait préparer les affaires pour le grand jour. Pas de vacances de Toussaint rallongées ni de découpage par région. Tout le monde rentrait en même temps, le même jour, pour retrouver ses camarades et son nouvel instituteur. Inoubliable, généreuse et ancrée dans le rythme des saisons, les grandes vacances d'autrefois restent le plus beau chapitre de notre enfance. Demain, on s'intéresse à cette journée magique au milieu de la semaine où les cartables restaient au clou. C'était le jeudi. Et oui, la saga du jeudi libéré, c'est pour demain. D'ici là, bonne journée à tous, bonne rentrée et à demain pour Attention École.
0: Merci beaucoup Daniel. Et donc à demain pour Attention l'école, jour de la rentrée. Hein, demain officiel en tout cas pour une première partie d'enfants français. Hein, car les petits Belges, bah, eux, ils sont déjà rentrés. Bah oui, on en parle un petit peu quand même. Brian Adams sera là tout de suite au niveau musique. Please forgive me, c'est ce qu'on s'écoute. Nous, on revient d'ici une poignée de minutes pour vous parler de l'actu People.

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1: Dont l'info people du jour. On parle de Brad Pitt, pensée suicidaire, alcool, il se livre sans filtre. Brad Pitt se confie comme rarement. Il y a quelques jours, l'acteur âgé de 62 ans a révélé avoir traversé une période très sombre, au point d'avoir eu des pensées suicidaires sur fond de problèmes familiaux. Il raconte également avoir repris l'alcool après 7 ans d'abstinence. Désormais, il s'autorise quelques verres de vin, mais pas question de perdre le contrôle. Il assure avoir appris à connaître ses limites. Brad Pitt va donc mieux, mais reste visiblement sur ses gardes. On se retrouve très vite avec d'autres actualités people.

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1: 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Ce sont tous ces gestes, hein, qui m'ont aidé à percer, enfin, à piquer. 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

On approche là tout doucement de la dernière demi-heure de ces matins soleil. Dans quelques minutes, il sera 10h30. À 10h30, on parlera du programme télévision. Mais là tout de suite, c'est la musique qui vous accompagne, celle de Céline Dion, avec « Pour que tu m'aimes encore », un titre écrit par monsieur Jean-Jacques Goldman. Très belle matinée à tous.

0: ce soir sur le petit écran.
1: Sur la TNT ou sur les plateformes, ce soir on va se contenter de la TNT. Sur TF1, vous avez de nouveaux épisodes de la série Camping Paradis. France 3, vous reconnaissez la musique, Le Bon, la Brute et le Truand, le western de Sergio Leone de 1966, avec Clint Eastwood évidemment et Eli Wallach, et évidemment la musique signée Ennio Morricone. France 4 propose une pièce de théâtre Folle Amanda. C'est signé par IA et Crédit, et c'est la version avec Michel Bernier, Patrick Braoudet, tiens, on le connaît celui-là, enregistré au Théâtre de Paris en 2017. France 5 propose Burning Man, le désert de tous les possibles.
2: Un désert au cœur du Nevada, où déferlent chaque année 80 000 personnes.
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2: 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Burning Man, le désert de tous les possibles. Lundi dès 6h sur France.tv et à 21h05 sur France 5.
1: Arte, la main gauche, oh c'est pas nouveau, c'est un film de Claude Sautet de 1965 avec le Lino Ventura. M6, l'amour est dans le pré, télé-réalité, présentée par Karine Lemarchand, évidemment.
6: Très contente de te rencontrer.
7: Bah, dis donc, tu es magnifique.
8: Oui, toi aussi. Hein.
9: La nouvelle saison de L'amour est dans le pré, lundi sur M6 et en streaming sur M6+.
1: LCP, Suzanne Lenglen, le cours de la liberté. Histoire de cette grande championne. W9 propose un très bon film de science-fiction, Seul sur Mars. C'est signé Ridley Scott, ça date de 2015, et c'est avec Matt Damon et Jessica Chastain. Tiens, si vous avez envie de changer d'air, retrouvez un vieux classique, enfin c'est déjà un classique. Sur Gulli, vous avez Breathe the Ice, la comédie de James Wood de 2005, avec Jean Dujardin évidemment et Clovis Cornillac, ainsi qu'Élodie Bouchez. Mais j'aurais tendance à vous conseiller de regarder ce soir France 2 qui propose une série, Le Rouge et le Noir. La série revisite le roman de Stendhal en 4 épisodes. Victor Belmondo incarne Julien Sorel, jeune homme ambitieux qui tente de s'élever dans la société de 1828 en naviguant entre la religion, le pouvoir et les passions amoureuses. Une ascension sociale qui tourne progressivement au drame.
10: Ton destin est celui d'être prêtre.
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15: Depuis qu'il est ici, je me méfie de ce garçon.
14: Les turbulences de l'ambition.
16: Comment pouvez-vous aimer une femme de 10 ans plus que vous?
14: Le Rouge et le Noir, sur notre plateforme, et lundi soir à 21h10 sur France 2.

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journée. Voilà, c'est fini, c'est terminé pour ce lundi matin. On va se quitter comme chaque matin, bien sûr, avec la petite nouveauté du jour. Soyez fidèles au matin soleil chaque matin entre 8h et 11h. Soyez fidèles également à votre radio. Nous, on sera là demain matin, fidèles au poste. Allez, tout de suite, la nouveauté du jour.

Et c'est un retour attendu pour Vianney. Vianney qui revient avec un tout nouveau titre, D'or et d'étain. On va se l'écouter. Et moi, je vous dis ciao, ciao, bye, bye. Et puis, à demain, si vous le

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2: Bonjour à tous les amis. Yes, trop content d'être avec vous. Mais quelle patate. Et la foule en délire.
3: C'est trop génial.
2: Ouais, j'adore Carlito.
3: Carlito, je t'aime.
2: Oh, quelle bande de mythos. Merci d'être avec nous. Les affreux Jojo sont avec vous dans votre radio. On va passer une petite heure ensemble et on va essayer de vous divertir un petit peu, vous apporter de l'info, parce que mais c'est toujours de l'info un petit peu rigolote. On va retrouver tout à l'heure Jérôme avec une question call, les amis. Jérôme qui nous trouve des trucs un petit peu chelous, mais très intéressants. Il y a toujours une info là derrière.
4: Toujours.
2: Ça, c'est très intéressant. Je vous demande de... vous agenouillez devant Jérôme.
5: Oh, mais non, oh là là.
2: Oh là là, non, faut pas.
5: Si on s'agenouille. Jamais, jamais.
6: Est-ce qu'on peut commencer par les filles?
2: Eh ben, il y en a qu'une.
6: Ah ouais.
2: Eh oui, c'est Lolotte.
5: Et elle bougera pas.
2: Et elle bougera pas. Elle bougera pas. Elle regardez. Oh, regardez comme elle est belle.
5: Oh.
2: Oh.
5: Comme elle est belle.
2: Elle est belle.
4: Elle s'appelait Pierre.
2: Lolotte est là, vous pouvez l'applaudir, s'il vous plaît.
5: Salut,
2: Laurence Ruati qui a plus d'une corde à son arc, puisqu'elle fait des chroniques, elle fait présentatrice, elle fait du théâtre, elle fait de la danse, elle chante, elle fait la toupie, des fois elle vomit aussi, ça lui arrive.
5: Jamais.
2: Tout. Vous gardez tout.
5: Je bois pas d'alcool, je vomis pas.
2: Ah oui,
5: et
2: non,
5: je suis
2: non.
5: Jamais malade.
2: Je sais. Ouais. Vous allez nous proposer tout à l'heure des records un petit peu débiles.
5: Alors des records, ouais, je vous parlais de trois records un petit peu débiles.
2: Ouais.
5: Et puis Lolo Web, si vous voulez bien.
2: Et Lolo Web, avec grand plaisir. Yann, vous êtes là, vous aussi, Yann Morel, bonjour.
7: Oui, bonjour, moi je n'ai qu'une et si seule seule corde à mon arbre.
2: On va pas déranger les autres, on s'applaudit tous les deux. Vous voulez? Ok.
7: Ouais,
5: super. Vous êtes
7: ouais, je me kiffe, auto-kiffe, auto-top.
2: Yann Morel a trouvé un nouveau jeu et c'est très intéressant. Ça s'appelle So British Lyrics. Donc vous nous donnez les paroles d'une chanson anglaise, mais vous nous la donnez en français.
7: Tout à fait.
2: Est-ce que vous avez juste jeté un œil sur le texte de Hotel California?
7: Oui.
2: En français.
7: Tout à fait.
2: Parce que ça vous le détourne. Hein. Je ne sais pas si vous l'aviez déjà prévu. Je sais pas.
7: C'était dans les éventuels, mais voilà.
2: Ah là là.
7: Ça vaut le détour.
2: Mais c'est surtout qu'il faut la chanter. En même temps, en français, vous la chantez en français, la chanson, elle perd toute son âme. C'est une catastrophe.
7: Ça ressemble plus à rien.
2: Ah ouais, non, carrément pas. Thierry est là, et là, je vous demande de faire une hola pour Thierry. Oh, oh. Bonjour, Motiti.
8: Bonjour.
2: Comment allez-vous?
8: Bien.
2: Vous êtes en grande forme?
8: Oui.
2: Est-ce que vous avez une petite blagounette à nous donner?
8: Tu vas faire.
2: Blagounette,
8: j'ai dit. Oui, je dois avoir ça.
2: Attendez, pas de blagounette à Titi sans jingle de la blague à Titi. On va demander au technicien, s'il vous plaît.
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2: Ils ont été augmentés les techniciens ou quoi? Ça part au quart de tour.
10: Eh ouais, mais on t'emmerde toujours mon copain.
2: Allez mon Titi, c'est à vous de jouer.
8: C'est une femme qui vient de raccrocher son téléphone et puis elle a l'air très très énervée et son mari lui dit: mais qu'est-ce qui t'arrive ma chérie, avec qui tu parlais? Elle dit: avec ma mère, mais elle devient moitié folle. Et son mari lui dit: ah bon, elle va mieux alors.
2: qu'est-ce qu'on fait?
5: C'est Mimi.
7: Ah ben oui.
2: Oui, on la garde, on en fait une autre. Est-ce qu'on a un jingle pour Titi peut-être? Est-ce que vous avez un jingle pour Titi? Ça peut peut-être.
6: Pour Titi Titi ou pour la blague à Titi?
2: La blague à Titi, s'il vous plaît.
6: À la blague à Titi, carrément, deux fois.
2: Ouais, deux fois.
6: Ok.
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2: Par-dessus la troisième corde.
8: Oh, celle-là.
2: Oui.
8: Alors, c'est une petite fille qui rentre de l'école, elle pleure, et sa maman lui dit: mais qu'est-ce qui t'arrive, ma chérie? Elle dit: ouais, maman, j'en ai marre. À l'école, tout le monde se moque de moi. Tout le monde me dit que j'ai une grande bouche et tout.
5: Oh là là.
8: Ah, ben ouais. Mais sa mère lui dit: mais non, mais c'est pas vrai, ma chérie. N'écoute pas ce qu'on te raconte à l'école. Allez, assis-toi. Voilà. Allez, prends ta pelle et mange ta soupe.
2: Oh, mais non. Bon, la garde. Allez, c'est bien dit. Allez, on l'applaudit. Allez, on l'applaudit.
5: Ça aurait dû partir en 2007.
6: J'en ai une qui va relever le niveau par rapport à celle de Titi.
2: Allez.
4: J'aurais voulu attirer quand même l'attention de nos auditeurs qui ne le savent pas, mais je crois que c'est la première fois en 17 ans d'existence que Thierry Alonso, sous nos yeux ébahis, a fait une blague sans la lire.
5: Waouh.
4: Ah oui, c'est vrai.
5: C'est vrai.
2: Vous progressez, Titi. Jérôme, remontez le niveau.
6: Bien sûr, c'est quand même incroyable comment une virgule peut changer la signification d'une phrase. Regardez par exemple: j'ai envie de baiser et j'ai envie de virgule.
5: Ah, c'est bien, j'en ai une mignonne.
2: Allez-y, Lolo.
5: Alors, c'est une petite fille qui demande à sa maman, tu dis, maman, tu voulais un garçon ou une fille? Oh, écoute, chérie, moi, je voulais juste attacher mes chaussures.
2: Oh, non. Bravo.
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1: On va faire appel à celui qui nous rend visite de temps en temps aussi, qui arrive de très très loin.
2: Oh,
1: c'est notre ami le Grand Sphinx.
2: Allez.
3: Wow. T'es sûr ?
1: Sûr.
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1: Écoutez, il arrive, écoutez.
6: Me voici.
1: Bonjour, Grand Sphinx.
6: Ah, j'ai failli louper la porte.
1: Ah, mais...
7: Et puis à cette vitesse-là, ça pardonne pas.
1: Ah oui, c'est sûr. C'est sûr.
6: Même pas.
1: On est content que vous soyez là.
6: Oui, moi aussi.
1: Ah, voilà, vous allez nous proposer un... Quoi donc aujourd'hui? Alors,
6: question.
1: Le Grand Sphinx, c'est un concept, hein, c'est-à-dire c'est Thierry Alonso, ouais, en vrai.
6: Non,
1: hein.
6: Pas du tout.
1: C'est...
6: Mais on a dévoilé les secrets de ton âge. Non, mais c'est une honte.
1: On a maquillé sa voix parce que nous sommes équipés. Tout le matériel sort des États-Unis. Et donc... du coup, le Grand Sphinx est avec nous et il nous propose une anecdote, une charade, une devinette. Et aujourd'hui, c'est...
6: Une question.
1: Mais
6: c'est
1: vous,
6: là qu'il n'avait pas.
1: Vous faites dans le neuf, dis donc.
6: Oui, c'est incroyable.
1: Allez, une question quoi?
6: Une question tout court.
7: Comment alors... allez-vous?
1: Oh, c'est dur. Oh, alors là, je sais pas.
6: Et là, il faut trouver la réponse.
1: Allez, on vous écoute, monsieur okay. Le Grand Sphinx.
6: Alors, oh, je possède un chapeau.
1: Oui.
6: Mais je n'ai pas de tête. Qui suis-je?
1: Oh, ça rappelle une blague. Vous savez, celle que je peux
6: oui,
1: pas raconter. Que
6: j'adore, je raconte partout.
1: Chaque fois que je la chie.
6: Ah oui.
1: Je vous la raconterai, vous
6: verrez. Pour l'anniversaire, j'adore.
1: Oui, pour l'anniversaire.
6: J'adore.
1: D'accord.
6: Donc, je la connais, vous savez.
1: Vous la connaissez?
6: Oui.
1: Comment ça, vous la connaissez?
6: Je la connais bien, je la raconte tout le temps.
1: D'accord, ben on vous écoutera tout à l'heure.
6: Avec le Grand Sphinx, on se la raconte bien.
1: D'accord. Alors, vous possédez une tête.
6: Mais je n'ai pas de...
7: Il a un chapeau.
6: J'ai un chapeau, mais pas de tête. J'ai un chapeau.
3: Le premier qui répond, cheminée.
1: Un chapeau flottant?
6: Ah, ça serait pas mal, ça.
1: C'est ça que vous avez dit?
6: Non, j'ai rien dit.
1: Un chapeau flottant, vous avez dit.
6: Non, c'est pas moi.
7: Non, il a dit un chapeau fort. J'ai entendu.
1: Ah oui.
7: Chapeau fort.
2: Oh.
1: Chapeau. D'accord. Est-ce qu'il y a une métaphore là derrière?
6: Rien de fort.
3: Déjà avec le mot, déjà quoi? Méta quoi tu dis?
7: Alors, est-ce que ça pourrait être une lettre? Genre.
1: Exactement, le circonflexe.
7: Voilà, avec le circonflexe.
6: Ah, avec un chapeau.
7: Eh ben oui, avec le petit chapeau, du coup le A ou le
6: ça pourrait, tout à fait.
7: Non, mais c'est ça. Autre question.
6: Mais ça n'est pas.
1: Ah oui.
2: Alors.
3: Je possède un chapeau, mais j'ai pas de tête. J'ai un chapeau.
1: Oui, mais t'as pas de tête.
3: Mais t'as pas de tête.
1: Non, mais t'as un chapeau. Mais
3: t'as un chapeau.
1: Oui.
2: Mais t'as pas de tête.
6: Mais t'as un chapeau.
3: Mais vends-le.
6: Ça.
3: Qu'est-ce que tu veux que je te dise, moi?
6: C'est ça.
2: Un stylo.
6: Un stylo avec un chapeau.
2: Ah oui, on dit pas le chapeau d'un stylo.
1: Bravo.
2: Capuchon.
6: Capuchon, mais bon, pourquoi pas un chapeau.
7: Capuchon, chapeau.
6: Oui, c'est pas mal, mais non.
1: Non, c'est pas...
2: Un
1: c'est
2: capuchon, un capuchon.
6: Un capuchon.
1: C'est un objet.
6: Non.
1: Non, c'est pas un objet.
6: Un chapeau, non.
1: Non, c'est pas un objet.
6: Un chapeau, c'est pas un objet.
2: Mais c'est vivant.

0: C'est un champignon.
1: Un champignon.
2: Oui. Et quand un champignon.
1: Bah oui. Ok, merci grand singe.
2: Allez bien.
0: À bientôt les amis.
3: Mais excuse, mais cheminée, c'était bon. Hein. Je vais pas revenir là-dessus. Mais
4: c'est pareil pour les lettres.
1: Le tractopelle aussi.
3: Oui, pour le Havre, pareil, il a pas de tête, il a un chapeau.
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1: Les affreux Jojo dans votre radio, j'espère que tout va bien pour vous. Nous on passe un bon moment et on espère en tout cas que c'est communicatif et que vous avez la banane. Ouais. En tout cas nous c'est le but de cette émission.
2: Je vais te dire, l'important c'est quoi ? C'est qu'on s'amuse nous.
1: Mais voilà. Bien, oui, mais bon.
2: Si le mec, en nous écoutant, il s'est chié, bon,
1: ben. Eh ben, il s'est.
2: Oui, divorce. Enfin, je sais pas, je veux dire. Il y a un moment donné, il faut faire des choix.
1: Hein. Non, mais le mec qui est en train de nous écouter, il reste parce qu'elle arrive, elle est belle. Elle est magnifique.
2: Elle est pas là, t'as dit qu'elle était au coin qui
3: elle tourne. On a dit qu'elle tournait,
1: C'est Laurence Croati, les amis.
4: C'est Lolotte.
1: Lolotte qui nous propose quelques records un peu débilos.
3: Ah, des records.
4: Ouais. Oh, oui.
3: Oh bah alors je vous en annonce quelques-uns comme ça là.
1: Oui,
3: allez d'affilée. Ouais, ouais. Allez. Alors, il brise 155 noix avec sa tête en une minute. Bam. Alors.
1: Et alors bien, c'est moi ou c'est pas moi?
5: Bah c'est pas un vrai record, j'en brise 152 moi.
1: Ah.
3: Mohamed Rachid.
2: Non, attends, tu casses les couilles, toi. C'est pas pareil.
6: Il faut dire si c'est un vrai ou pas, c'est ça?
3: C'est un vrai. Non. C'est
1: non.
3: Un vrai,
1: non. Thierry.
3: Non, c'est juste.
2: Ah oui, donc on est d'accord qu'on va pas rigoler là-dessus.
6: C'est pas un jeu.
3: J'annonce deux, trois trucs histoire de vous dire que les gens font quand même des trucs un peu
1: chelous. Non, c'est pas pour rigoler.
2: On peut commenter ou pas?
1: Oui, on commente par contre.
6: C'est instructif.
3: Par exemple, il y a une nana qui dit: ouais, je veux absolument rentrer dans le livre des records. Et pour ça, elle se dit: tiens, je vais faire l'amour avec plein d'hommes. Allez, petite devinette. Et elle se dit: combien?
2: Est-ce qu'elle a fait de la radio
6: En combien de temps? Attends.
1: C'est pour ça qu'elle est pas là.
6: En combien de temps?
3: Alors, il y a pas de durée de temps.
6: Ah
2: bah oui, mais
6: alors c'est facile, elle a toute la vie pour.
1: Mais elle a décidé de faire ça pour rentrer dans le Guinness des records.
3: Pour rentrer dans le Guinness.
2: Donc pour rentrer dans le Guinness des records, il faut que plein de monde rentre dans toi.
6: Ouais. Non mais on est tous dans le Guinness des records s'il y a pas de limitation dans le temps.
3: Ouais, mais là, elle s'est mis la barotte quand même, la demoiselle, je sais pas.
5: 216.
2: Non, mais 216. Par contre, est-ce qu'on peut en revenir à celui qui casse des noix avec sa tête?
6: T'es sûr que c'était avec la tête?
2: Non, parce que maintenant que je viens de réfléchir, là.
3: Eh oui.
2: J'ai déjà essayé de casser, tu sais, la noix récalcitrante, tu vois, la noix.
6: Mais toi, la noix que t'as.
2: La noix que t'as pas de couteau.
1: Oui.
3: Ouais.
2: Tu sais, que t'essaies de. Dans ta main.
1: Oui.
2: Bon. Et puis, t'y arrives pas. Tu tapes avec ta main. Tu te niques la main.
1: Non, il y a que toi qui fais ça. Il y a que toi qui fais ça.
5: J'ai jamais essayé.
1: Parce que tu prends deux noix, tu prends deux noix, tu le mets dans ta main, il y en a une qui casse.
2: Deux noix poule vende.
1: Oh merde.
3: Oh là là, elle va être longue.
2: Il y a deux noix 16 après.
3: Non mais cela dit, oui, 155 noix avec avec
2: la tête. T'as la tête une noix.
3: Je pense qu'il a pris du Doliprane après.
2: Parce que même allez melon. Bon, t'as mal à la tête, hein. Mais oui. Toi, c'est plus souple quand même, melon. C'est loin.
6: Ça fait mal.
3: Faut pas la louper. Putain, elle a roulé, Roger, t'es con. Bam.
5: Si ça se peut, il a été opéré, il a une plaque en métal sur le front.
2: Oui, voilà, c'est ça.
5: Personne voit.
1: Ah oui. Ouais, c'est pas con ça.
3: Il se l'est fait poser exprès.
2: Donc en fait, toi, tu trouves toujours des bons côtés aux gens. Tu peux pas te dire à un moment donné, mais il est quand même mon con.
1: Non, il est protecteur, Yann.
2: Non, mais c'est incroyable. Bon, déjà, comment tu peux avoir l'idée de casser des noix?
5: Non, j'ai pas la réponse à ça.
1: Et lui, il a couché avec combien de partenaires alors? Ah non, ça c'est l'autre.
3: Non, on revient sur la nana.
1: Oui, alors.
3: Son truc, elle a annoncé. Elle dit: ok, moi je rentrerai dans le Guinness des records, toujours très très compliqué à dire, parce que j'ai décidé que dans ma vie je coucherai avec 100 000 hommes.
1: Non.
3: Allez.
1: Et on était où nous?
3: On sait pas.
1: Mais qu'est-ce qu'on faisait?
3: Je pense qu'elle va pas tarder à vous appeler parce que elle manque de prétendants.
2: Déjà, je m'excuse, mais moi c'est Prums.
6: moi, j'ai pas compté, mais
3: 98 millième, t'imagines?
5: Donc, ça veut dire que potentiellement, elle peut casser 200 000 noix avec sa tête.
1: Non, mais pourquoi elle a fait ça?
3: Mais je sais pas, c'est complètement
2: pour ça.
1: C'était pour rentrer dans le Guinness,
3: dans
1: tout
3: le
1: simplement.
3: Guinness. Bon, ouais. Donc là, elle est sur le.
1: Mais en combien de temps? Où est-ce que vous savez?
6: Si on n'a pas de temps.
3: Là, en fait, il y a pas. Elle a commencé le deal. Il n'y a pas de date de fin pour le moment.
2: Non, mais c'est ça, 100 000, tu peux pas le faire en 3 jours.
1: Non, mais c'est ça le record.
6: Toute une vie.
3: Ah, mais 365 jours. Si on fait des calculs, les gars, 100 000, déjà, il faut bien cravacher par jour. On va pas parler de ça, c'est dégueulasse. Alors, sans transition.
2: Cravacher, mais au moins cracher, c'est sûr.
3: Sans transition, le plus grand boudin du monde.
1: Oui.
2: Tu mesures combien?
4: Bien.
6: Boudin?
3: 175 mètres.
1: Eh bien, bon appétit. Merci, Lolotte. Super.
2: Il faut combien de pommes?
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1: 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Je vous ai réveillé, pardon, excusez-moi. Dans cette émission, on apprend des trucs, on rigole, on s'amuse, il y a des blagounettes. On fera un petit jeu tout à l'heure avec Yann Morel. On retrouvera Lolotte avec la Lolo Web. Et puis maintenant, on va réfléchir avec Jérôme. Moi, j'aimerais bien un petit jingle de Jérôme de la Rue, hein, puisque ils sont tellement mélodiques. Si, vous avez un jingle chanté. Jérôme de la Rue, hein. Vous l'avez ce
2: Jérôme
1: jingle.
2: Je le mets.
1: Ok, merci.
2: Sous la contrainte.
3: C'est Jérôme de la Rue.
1: Ouais.
3: Jérôme de la Rue.
1: C'est Gigi. Ils sont variés quand même ces jingles.
2: Vous en voulez un que vous allez trouver ou vous en voulez un que vous n'allez pas trouver?
1: Allez, celui qu'on va pas trouver, on relève le défi.
4: Chaque.
1: Okay. Allez.
2: Alors d'où vient l'expression être dans le coltard?
4: Waouh.
1: Et l'autre c'est quoi?
2: Et l'autre, ça c'est la dure.
5: Alors, en fait,
4: et la facile c'était.
5: Non. Être dans le coltard, en fait, c'est à la base, c'est dans l'alpinisme.
1: Mm-hmm.
5: Tu vois, c'est-à-dire qu'à un moment tu pars un peu déjà trop tard dans ta journée tu franchis le col tard et du coup tu sais que ta rando elle est foutue.
6: Parce qu'il fait déjà nuit.
5: Voilà, c'est ça. Donc t'es obligé de dormir sur place et tout.
2: Qu'est-ce que t'as pas compris quand j'ai dit que la question allait être difficile?
1: Alors moi,
2: c'est quand même simple.
1: Alors moi, je sais pas pourquoi.
2: Oui.
1: Mais je sais pas pourquoi.
2: D'accord.
1: Je sais pas pourquoi je pense à militaire, moi. Est-ce que c'est un rapport avec le vêtement militaire, avec l'armée, un truc comme ça? Ou alors je confonds avec banane?
2: Oui, voilà, je pense que c'est ça.
6: Alors attends, je suis dans le coltard.
2: Déjà l'expression être dans le coltard, c'est quoi?
5: On est fatigué, on est dans la brume.
2: Voilà, on est un peu dans le pâté.
5: Donc c'est un rapport avec les gorilles, parce qu'on est dans la brume.
2: Ouh, c'est pas mal ça.
5: Okay.
2: Pour le jeu de mots, ouais. Pour un cinéphile, ça fait rien avancer.
4: Pour un cinéphile.
1: Moi, j'ai pas compris.
4: Ben, Gorille dans la Brune, le film de.
1: Excusez-moi, j'étais pas là. Non, je l'avais pas.
4: C'est très bien. Weaver.
1: Tarkol.
2: C'est issu d'une histoire vraie, non? Il est très bien ce film.
1: Tarkol, est-ce que c'est une histoire de Verlan? Tarkol, coltard.
2: Tarkol, alcool, apéro?
4: Apéro.
2: Toi, quand t'as une idée dans la tête.
1: Est-ce que c'est une vieille expression? Est-ce que c'est vieux ce truc?
2: Non.
4: Coltard, ça veut dire quelque chose ou c'est...
2: Oui.
4: Dans quelle langue?
2: Il faut que je vous dise tout alors.
1: Non, juste un indice.
5: C'est un rapport avec la F1, avec David Coltard. Qui était
1: Il
5: était chaud sur Mercedes.
2: Oui, Formule 1, mais alors dis donc, années 90, oui, comme ça. David Coulthard.
1: Ah, Coulthard.
2: Et lui qui n'y connaît rien en sport.
1: Alors là, les moins de 20 ans ne peuvent pas connaître, évidemment.
5: Je suis désolé.
4: Même les plus.
2: Ah oui, parce que tu aurais dit le réalisateur, Jean-Luc Coltard, par exemple. Tu vois.
4: D'accord.
2: Tu vois.
6: On l'avait pas non plus.
1: C'est pas Coltard, c'est Godard.
2: Ah oui, même lui, il l'a eu, et l'autre, sérieux, on peut te recycler, l'autre, sérieux. Est-ce que
1: c'est quelqu'un, coltard? Je suis dans le coltard. Thierry, est-ce qu'il peut être dans le coltard de quelqu'un?
2: Pardon, monsieur.
6: Quelqu'un de pas beau, que c'est pas chouette. Je suis dans le coltard.
2: On va essayer de faire avancer quand même.
1: Oui.
2: Ça vient c'est issu de l'anglais. Voilà,
4: ah, c'est anglais.
1: Ah.
2: En deux mots.
4: Cool.
1: Alors, cool.
4: Froid.
6: Froid.
1: Tard.
2: Alors, je vais encore vous aider,
6: vous êtes pas bon.
2: Vous êtes pas bon. Cold, c'est pas cold.
1: Ah, c'est cold.
2: Froid, c'est call,
1: C-O-A-L. Call téléphone.
6: Appeler
1: téléphone.
2: Non, téléphone, c'est C-A-2-L. Et on va pas faire tout l'anglais, quand même. Là, c'est C-O-A-L.
5: C'est l'huile, le pétrole. Call.
2: Darry Cole, c'est bon, vous l'avez?
6: Là on est mauvais.
1: Ah oui, je cherche Cole parce que je vois pas ce que c'est.
2: Non, mais je cherche pas mon pépère.
6: Ça veut dire quoi?
2: Je vais t'aider parce que je vais te dire pourquoi.
1: Il nous reste 30 secondes.
2: Je ne donne rien au Téléthon, donc je vais t'aider. Cole, ça veut dire charbon.
1: Voilà. Ah, mais c'est vrai qu'on utilise souvent ce terme.
2: Et tarte, T-A-R, qui veut dire.
5: Fou, taré,
4: non,
2: goudron,
1: voilà.
2: Donc, alors être dans le coltard,
4: dans le charbon goudron,
2: c'est ça.
5: Avec des plumes. Quand t'as perdu au jeu,
6: j'avais les plumes.
2: Je vous explique. Le coltard, c'est issu d'un goudron, issu lui-même de la houille.
1: Monsieur houille. D'accord.
2: Qui est une roche sédimentaire d'origine biochimique, riche en carbone. Donc en fait, le col tarte, le mélange donc de charbon et de goudron, ça fait un truc tout pâteux. Okay. Et quand tu te retrouves dans le coltard,
1: ouais,
2: ah, tu n'avances pas bien,
6: tu vois. Tu peux pas t'en sortir, quoi.
2: Tu es tout mou.
1: D'accord. Ah,
2: d'où l'expression voilà. Être dans le coltard.
1: Voilà. Eh bien, alors là, moi, Jérôme, ouais. Je dis
2: bravo,
1: chapeau.
2: Bravo. Je vous l'avais dit que vous trouviez.
5: Ouais, moi, je l'avais, mais je voulais faire durer.
2: Oui, je sais, toi aussi. Toi, je savais. Puis à la limite, même si tu n'avais pas, je te l'aurais donné.
6: Non, faites pas trop non plus.
2: Non, toi, je t'aime pas.
6: Ouais, moi non plus.
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1: Et les affreux.
2: Oui, c'est nous.
1: On joue. On joue ou pas?
3: Allez, on joue.
1: On fait petit jeu.
2: Allez, on joue. Ouais,
1: on va jouer avec Yann Morel. Et puis après, on retrouvera le lot un petit peu plus tard. Yann, vous avez ce magnifique jeu que vous avez trouvé.
4: C'est Yann Morel.
1: Mais non.
4: Yann Morel, c'est Yann Morel.
5: Si, si.
1: Si, si, c'est
6: et
1: Yann
6: c'est,
1: Morel.
6: C'est moi ou c'est carrément une émission bilingue?
1: Ah mais carrément.
6: Là, on repart dans l'anglais, ouais, quoi. Après Colta, directement, mais completely.
5: Pour l'anglais, je sais pas trop, mais, mais on est bilingue, c'est sûr.
6: Il y a un truc, il y a un truc.
1: Alors Yann nous propose ce jeu. En fait, il nous donne les paroles en français d'une chanson qui est à la base en anglais, et nous on doit trouver le titre de la chanson.
2: Exactement.
1: Oui, j'ai tout compris.
5: Si on n'avance pas, il nous aide en, en fredonnant le...
2: Exactement.
5: Ouais. La chanson.
2: Mais là, je dis, je vais vous dire deux phrases, vous l'aurez, c'est sûr.
1: Allez.
2: Là,
1: là.
5: Mais oui.
2: Alors. Bonsoir, obscurité, ma vieille amie.
5: Hello, hello, everybody, tonight.
2: Je suis venu te parler à nouveau.
5: I'm coming here. No, no, cool. To speak again.
2: Car une vision s'insinuant doucement en moi
5: assumait
2: ses graines durant mon sommeil. Non, c'est pas Lionel Richie. Et la vision qui fut plantée dans mon cerveau demeure encore.
6: Te calme.
1: Calmez-vous.
6: Attends.
2: Alors, je vous demande pas de traduire, hein, mais. Et attention, dans le son du silence.
3: Simon et Garfunkel.
1: Simon et Garfunkel.
5: T'as
7: vu la version qu'ils ont
5: La version, la reprise, elle est énorme. Elle est super bien.
7: Yes. Tu l'as pas?
5: La version moderne.
1: Non.
7: Le son dans ton ordi.
1: Non, j'ai. Excuse-moi, j'ai que 80 000 titres, mais celle-là, je l'ai pas.
2: La version,
7: c'est le top du moment.
2: Disturbed.
1: Mais on l'écoutera dans votre radio tout à l'heure.
2: Disturbed. Oui,
5: c'est le groupe. Ça fait un
2: Perturbé, en fait. Ça veut dire perturbé.
5: Ça fait quand même 20 couilles, ça. Si tu auras le bien. Hein.
2: Alors, le site est inaccessible. Non, c'est bon.
1: Ah oui.
2: Ah, c'est bon. Allez, une autre. Très connue toujours, un grand classique. Du temps. Il faut du temps.
6: Time after time.
1: Time after time.
2: Non, c'est du temps. Pas après du temps. Non,
6: et on fait temps, ce qu'on peut, d'accord. Alors, tu te calmes.
1: Oh, c'est bon, moi, la dernière fois que j'ai fait anglais, c'était en 6e.
5: Pour time, I need time.
6: After time, non.
2: Pour reconquérir ton amour.
5: Reconquérir for love.
2: Je serai
7: Europe.
2: Là.
7: Europe.
2: Je serai là.
5: I will here.
2: I will survive.
5: I will survive.
2: L'amour, seulement l'amour, peut ramener ton amour un jour.
5: Love only love. Ramener today.
2: Je serai là. Je serai là.
1: Dans, in your eyes. Okay. In your eyes.
5: I'm here.
2: Allez.
6: I feel good.
2: Je lutterai. Bébé, je lutterai pour reconquérir ton
7: c'est
2: amour.
7: C'est pas c'est Europe.
2: Je
7: c'est Europe.
2: Serai là.
1: Non, c'est Scorpion.
5: I'm still
1: loving you. Oh, mais il chante bien, Yann.
6: Oh, n'exagère pas.
1: Vous le saviez, vous avez l'anecdote sur Still Loving You.
6: Non.
5: Non.
1: Vous savez ce qui s'est passé quand il est sorti le morceau Still Loving You.
2: Mais sans sa fond.
7: Vas-y, dis.
1: Il y a eu un baby boom.
6: Non!
1: Tout le monde à Ken!
7: Ah, tout le monde à Ken!
1: Mais si! L'effet de la chanson a eu tellement un impact dans le cerveau des gens que cette année-là.
6: C'est pas vrai.
5: Fifi, et quand Jules il a sorti son dernier jingle, il y a eu un truc de suicide. De fou!
1: Et ouais, Steve Loving You, ça a été la période
5: alors
1: du.
5: Alors que
1: du
5: pour la queue le, il s'est rien passé.
1: Rien du tout. Un truc de fou.
7: Si, ça dépend où, hein.
5: Et Zébu, là, Bézu, il a sorti à la queue le, rien.
1: Alors moi, j'en ai une pour conclure, si vous voulez.
5: Oui, super. Ah.
1: Sur une sombre route du désert, un vent frais passe dans mes cheveux. La senteur tiède de tes colitas, c'est le vent dans l'atmosphère. Vous n'avez pas ça? 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Vous l'avez pas?
5: Mais oh,
6: merde,
5: si.
6: merde.
5: Mais
1: je veux refrain.
5: C'est Céline Dion.
1: Non.
7: Céline Dion.
1: C'est Hotel California.
5: Ah oui.
1: Des Eagles.
6: Oh, mais oui!
1: C'est tout pourri en français. C'est tout pourri.
6: Ah ouais, là, ça fait pas vibrer, là.
1: Puis elle alluma la chandelle.
5: Excusez-moi.
1: Elle me montra le chemin. Il y avait des voix au fond du couloir. Il me sembla les entendre dire.
2: Hôtel California.
1: Bienvenue à l'Hôtel California. Voilà.
5: Et tu Colitas, c'est quoi?
1: Polita, je sais pas. Bravo, Yann Morel.
6: Bravo.
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1: Je suis triste.
2: Ah non.
1: Ah ben si, c'est la fin. C'est la fin de cette émission, mais je suis ravi de vous retrouver. En tout cas, il nous reste encore quelques minutes et on va terminer cette émission avec Laurence Ruati.
2: Oh.
1: Avec ouais avec la Lolo Web.
2: Oui. Alors attention, très poétique, les amis.
1: Ouais.
2: Je vous invite à réfléchir avant de me donner la réponse, d'accord?
1: D'accord.
2: Ou à poser des questions intelligentes pour que l'on
3: c'est
2: prenne 2-3 minutes
3: je veux
2: avant
3: dire,
2: de
3: soyez
2: trouver.
3: Moins con
2: alors,
3: que d'habitude.
2: Dites-moi, savez-vous
1: non.
2: ce qu'est planter
4: les choux.
2: Une vagaciale.
1: Oulala, terrain glisse.
2: Je savais que vous
5: aviez... Je quitte la salle.
6: Moi, j'ai une idée sur le facial.
3: Est-ce vaginal?
2: Je me doutais que ça allait partir en sucette.
6: Mais il y a aucun...
3: Vagaciale.
2: Il est possible qu'il y ait un rapport anatomique.
1: Alors,
2: prenez le temps.
7: Est-ce que c'est un terme météorologique?
2: Ce n'est pas alors.
7: Genre,
2: non, mais
7: une vague glaciale s'abat sur la France dans les jours à venir.
1: C'est une expression d'une commune de la France.
2: Ce n'est pas une expression d'une commune.
1: De la
2: France.
1: Commune qui s'appelle Sial. Allez, je vais à Sial.
2: Oh, elle est jolie.
1: Allez, voilà, c'est pour moi.
2: Elle est jolie.
6: Mais c'est quoi
2: ça.
6: La question?
1: La question, c'est
2: qu'est-ce qu'une vagaciale?
1: Une vagaciale. Alors, allons.
6: Ah, mais alors. Ça, je sais ça.
1: Bon, on va rentrer. Ah. On
6: mais
1: va,
6: bien sûr.
1: Non, on va rentrer
2: on
1: dedans.
2: Va rentrer dans
1: on va rentrer dedans.
7: Dans le vif du sujet.
6: Non, du tout.
1: Est-ce que c'est une partie du corps?
2: Alors, il y a un rapport anatomique.
6: Non, dans les vagaciales, ouais, bah. Les vagaciales, c'est quand même pareil. Il y en a plusieurs. Il y a la vache d'Aquitaine. Il y a la vache salaire. Il y a la vache aciale. C'est le vache que tu la traites matin, midi et soir.
2: Eh bien, tu sais quoi?
1: Non.
3: Est-ce que c'est un rapport avec le vagin?
2: Eh bien, écoute, il y a un rapport anatomique.
1: Mais Thierry, mais comment vagin. Vous êtes trop fort?
3: Non, mais je sais, mais...
1: Comment vous êtes trop fort?
2: C'est inné. Je suis né comme ça.
3: Voilà, c'est ça.
1: Ok. C'est une maladie?
2: Oui. C'est pas une maladie.
1: Oh là là, j'ai chopé une vagin. Est-ce que c'est pas la nana qui a couché avec les 100 000 mecs?
2: Avec les 100 000 gars.
3: C'est quand le vagin devient glacial.
6: Est-ce que ça... Est-ce que, par exemple, si tu passes de l'autre côté, c'est une anusiale?
1: Ou une bouche asiale?
2: Donc non.
1: Est-ce que ça peut être une bouche asiale?
6: Est-ce que c'est...
2: Ils sont contents.
6: Alors, excusez-moi. Est-ce que ça serait pas une éjac faciale, mais que t'es trop petit?
2: Voilà. Non, mais bonsoir, les gars.
7: Alors, en même temps, pour leur défense, Laurence, là, t'as cherché.
2: Oui, c'est vrai.
1: Toi aussi.
7: Là, quand même.
2: J'avoue.
6: Oui,
2: vous
7: cherchez.
6: Alors, non, mais est-ce que c'est le nom scientifique pour faire de la reproduction?
2: Non, pas du tout. Mais pas du tout.
7: Ah non, du tout. Alors, est-ce que c'est une opération qui peut avoir lieu à cet endroit-là?
6: Genre,
2: c'est pas vraiment une opération.
6: Genre, tu le coupes pour plus t'en servir.
1: Ah, c'est une opération. C'est une opération.
2: C'est pas une opération. Non.
1: C'est pas une opération.
2: Non, c'est pas une opération.
3: Est-ce que c'est une façon de s'en servir?
2: C'est pas du tout une façon de s'en servir. Mais sinon, j'aimerais bien une explication, Tutu, parce que du coup, je...
6: Est-ce que ce serait pas une inflammation...
1: Du pied.
6: Tu vas encore avoir les problèmes. Hein. Ouais, du pied, t'es par exemple.
2: Eh bien
6: non.
1: Ça concerne que les femmes, on est d'accord?
2: Alors, ça concerne que les femmes.
1: Ok. Ouais,
6: c'est un truc qui se passe...
2: au niveau de la partie anatomique.
1: Oui, c'est vaginal, question. Donc c'est vaginal.
2: C'est effectivement...
6: C'est vaginal.
2: Ouais. Alors, c'est pas vaginal, c'est dans cette région-là.
1: C'est dans sa...
3: ouais, bah, bon.
2: Oui, c'est pas vaginal. Le vagin, c'est interne.
6: Non, mais alors, et l'oreille, c'est aussi dans le truc.
3: Hein. C'est quand il se passe quelque chose sur un vagin.
2: C'est quand il se passe. Oui, voilà, dessus. C'est pas dedans, c'est dessus.
3: Dessus.
6: Quand il pousse, quand t'as une.
3: Il pousse quelque
6: quand
3: chose.
6: Quand t'as un truc en approche. Bon, par exemple, le bite, on va. On fait simple.
2: Il reste pas longtemps, donc on va aller
1: c'est
2: directement
1: fini.
2: Dans le.
1: C'est fini l'émission.
6: Non, je sais pas, je demande.
3: Non, faut la réponse.
1: Allez-y, ouais. Lolo.
7: Quand tu dis que ça se passe dans cette région, tu parles de l'Auvergne.
2: La vagaciale, figurez-vous que c'est un soin esthétique qui vient des États-Unis, qui est destiné au maillot des femmes, qui vise à obtenir une peau uniforme, apaisée et hydratée, notamment après l'épilation. Ce soin permet de traiter les imperfections cutanées fréquentes dans cette zone, comme les poils incarnés, les boutons liés à l'épilation ou les irritations.
3: Et donc, c'est quoi?
2: Voilà.
3: C'est un peeling?
2: Oui, c'est une sorte de peeling. Il s'appelle la vagaciale. Bonjour, dans un salon esthétique. Bonjour, madame. Est-ce que je pourrais avoir une vagaciale?
3: Voilà. On peut
1: bien.
3: Bon, bravo.
1: Merci, les amis. Bravo, Lolo. C'était bien, ça.
2: Avec plaisir.
1: C'était les affreux Jojo. On vous donne rendez-vous très bientôt dans votre radio.
2: Et bien, à très, très bientôt.
1: À bientôt. J'ai une vagaciale.
2: Bisous. À faire.

0: Bonjour, bonjour à tous. La gauche entre en campagne. Olivier Faure a annoncé hier soir sa candidature à la primaire de la gauche en vue de la présidentielle 2027. Le premier secrétaire du Parti Socialiste avait prévenu ses députés samedi à la clôture de l'université d'été de Blois. Il affronte notamment l'heureux député Raphaël Duchemin, déclaré depuis le 23 août et donné favori, ainsi que les députés Jérôme Guedj et Philippe Brun ou encore Ségolène Royal. Les candidatures doivent être déposées entre le 1er et le 15 septembre. Le vainqueur de cette primaire sera connu à la mi-octobre. Dans les sondages, Olivier Faure est aujourd'hui crédité de 3,5 à 5 % des intentions de vote. Et sur le plan politique toujours, le gouvernement se retrouve ce matin. Sébastien Lecornu réunit ses ministres en séminaire de rentrée. Au menu, le budget, mais aussi la série de cyberattaques qui a visé la France cet été et les conséquences de la canicule. Un conseil de défense consacré à la cybersécurité doit d'ailleurs se tenir d'ici la mi-septembre. Le Premier ministre a par ailleurs esquissé ce week-end des grandes lignes du budget 2027. Il écarte toute hausse d'impôts et cible les dépenses. La défense bénéficiera de plus fortes progressions avec 6,4 millions d'euros supplémentaires. L'intérieur obtiendra 600 millions de plus et la justice 400 millions. Sébastien Lecornu promet aussi un plan de soutien et de sauvetage pour les agriculteurs touchés par la sécheresse et une réforme des arrêts maladie. Il a redit qu'il n'était pas candidat à la présidentielle. Le projet de budget sera présenté en Conseil des ministres fin septembre, puis débattu au Parlement fin octobre. Direction Marseille, où un drame s'est produit. Un homme de 20 ans a été tué et 4 autres personnes ont été blessées dans une fusillade dans la nuit de samedi à dimanche. Peu après minuit, un tireur passager d'un deux roues a ouvert le feu sur la terrasse d'un bar de la rue d'Anien dans le 3e arrondissement. 3 blessés ont été hospitalisés, dont 2 en urgence absolue. Le tireur est activement recherché. Le parquet de Marseille a ouvert une enquête pour meurtre, tentative de meurtre en bande organisée et association de malfaiteurs. Le quartier est régulièrement visé par des faits liés au trafic de stupéfiants. Et du côté des familles, c'est la rentrée. Si les enseignants font leur pré-rentrée aujourd'hui, les élèves reprennent le chemin de l'école dès demain. Les collégiens, écoliers et lycéens, cadrés par 851 000 professeurs, l'école publique accueille cette année près de 150 000 élèves de moins, recul lié à la baisse de la natalité. Le ministre de l'Éducation nationale, Édouard Geffrey, avance une moyenne de 21 élèves par classe dans le premier degré. Et quelques changements en septembre avec des nouvelles règles. Les arrêts de travail prescrits par un médecin seront plafonnés à 31 jours et à 62 jours en cas de renouvellement, sauf justification écrite du praticien. La durée maximale d'indemnisation du chômage baisse également pour les nouvelles ruptures conventionnelles et le nouveau taux de prélèvement à la source calculé après la déclaration de revenus s'applique dès septembre. C'est la fin de cette édition. Passez une très belle journée.
1: Bonjour à toutes et à tous, voici votre flash d'information en Provence verte. Soleil généreux aujourd'hui avec 30 degrés vers 14h et un vent d'ouest-nord-ouest assez faible. Demain matin, beau temps ensoleillé, 20 degrés au minimum avec un vent faible, des températures toujours au-dessus des normales de saison. Côté sécurité, le risque incendie reste important dans le Var. Aujourd'hui, le massif de l'Estérel est fermé en raison d'un risque très sévère. L'accès, la circulation et la présence du public y sont interdits. Le risque est également sévère dans les massifs des Monts Toulonnais, de la Sainte-Baume, du Haut-Var, de la Corniche des Morts et du Centre-Var. L'accès y est déconseillé et les travaux sont interdits après 13h, sauf exception réglementée. Les îles d'Hyères et le plateau de Canjuères sont, eux, classés en risque modéré. À la veille de la rentrée, les élèves reprennent le chemin de l'école demain. Dans l'Académie de Nice, plusieurs mesures sont mises en avant cette année, notamment pour mieux accompagner les élèves ayant des besoins particuliers. Dans le Var, 41 pôles d'appui à la scolarité ont déjà accompagné plus de 3300 élèves. Les évaluations nationales débuteront à partir du 7 septembre et la journée nationale du sport scolaire aura lieu le 16 septembre. Enfin, la préfecture lance un appel à candidature pour recruter de nouveaux lieutenants de louveterie pour la période 2026 à 2029. 4 secteurs sont concernés, notamment celui de Néoul et le Massif des Morts. Ces bénévoles interviennent notamment pour réguler les populations de sangliers et protéger les élevages face à la prédation du loup. Les candidatures sont ouvertes jusqu'au 15 octobre. C'était votre flash d'information locale sur Radio Couleur Sud. Très bonne journée à tous.
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2: 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Bonjour, c'est Daniel. Il est midi passé de quelques petites minutes sur Radio Couleur Sud. Bienvenue dans les Proventinales. Nous sommes ensemble pendant deux heures où on va faire le plein d'infos locales du Centre Var, d'histoire de la Provence verte et jeter un petit coup d'œil sur la météo, des chroniques et bien sûr de la musique qui sent bon le Sud. Alors installez-vous, ça commence maintenant.

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2: Bonjour. Demain, mardi, à Cotignac, c'est sur le cours Gambetta et la place Joseph Sigaud de 8h à 13h que vous attendront les produits frais et locaux, les textiles, les vins, les traiteurs et les artisans. Découvrez les produits du terroir et l'artisanat local au marché de Tourve, cours de la République de 7h30 à 12h30. Enfin, flânez sur les étals du marché de Garéoul et dégustez les saveurs de la Provence verte dans le centre-ville de 7h30 à 12h30. Mon conseil du jour, prenez le temps de discuter avec les producteurs, ils vous parleront avec passion de leurs produits et vous donneront des conseils de préparation. Bonne balade sur les marchés de la Provence verte.

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0: Les discrets présentent. Curieuse expression.
1: Ah, c'est la totale, oui. C'est terminé, la totale. Eh ben, la totale, c'est tout.
2: Faire la totale, non, c'est... ça peut pas se réaliser.
3: Je sais pas. Je sais pas ce que ça veut dire.
2: Moi non plus, je vois pas du tout le... Ah oui, ben, j'ai déjà entendu aussi faire la totale. Mais...
1: Ils ont tout examiné, oui.
2: Ah oui, vous le comprenez dans ce sens-là, faire la totale. Ah oui, c'est plausible. Oui, faire la totale, c'est tout revoir.
1: Ah bon, on fait la totale aujourd'hui. Voilà, on coupe les cheveux, on teint, on fait tout.
2: Ah oui, ça aussi, c'est vrai, quand on fait la totale. Là aussi, ben...
1: Je l'ai entendu, moi. Chez un coiffeur.
2: Oui, c'est vrai, faire la totale, c'est... On fait le shampoing, la teinture... Alors là, je ne vois pas,
1: je la vois pas
2: embrouillée avec les hommes.
1: Faudrait leur demander au coiffeur.
2: Je vous dis, c'est la couleur.
1: S'ils ont quelqu'un qui leur dit ça, parce qu'il y a des hommes qui se font aussi tout ce qui est autre chose.
2: Shampoing, couleur, coupe.
1: Oui.
2: Chez le coiffeur, ça c'est, je vous dis, le shampoing, la couleur et la coupe. D'abord la coupe, là, le shampoing et la coupe. Non, la coupe, la couleur et le shampoing. Comme les femmes sur les voitures.
1: Il y a beaucoup de voitures pour des femmes.
2: Quand même pas, faut pas exagérer.
1: Beaucoup de femmes qui ont des voitures. La plupart des femmes ont une voiture.
2: Mais quand on dit au garagiste, vous faites la totale.
1: Ah oui, je l'ai entendu, ça, mais...
2: Ah oui, j'ai déjà entendu.
1: Pas souvent, il y a longtemps.
2: Faut tout revoir. C'est une expression...
1: T'es idiote, mais enfin. Il y a tellement d'expressions, tellement de choses...
2: Stupide.
1: Stupide, oui, stupide.

La météo pour ce mardi 1er septembre, un temps de rentrée est attendu avec le début de l'automne météorologique, avec un ciel souvent très nuageux, avec même quelques ondées possibles du sud-ouest au centre-est. Les températures pour ce mardi matin, 14 degrés pour Lille, Paris, Strasbourg, Cherbourg et Brest, 14 également pour Lyon, 15 à Bordeaux, 17 degrés pour Toulouse et Biarritz, 20 degrés pour Marseille, 21 à Nice et Perpignan et 23 degrés pour Bastia. Et pour ce mardi après-midi, 20 degrés sur la Normandie et la Bretagne, 21 sur les Hauts-de-France, 23 degrés sur la Nouvelle-Aquitaine et sur l'Île-de-France, 24 sur le Grand Est et le Centre-Val de Loire, 25 degrés sur la vallée du Rhône et la Bourgogne, 27 degrés en Occitanie, 29 en Corse et 30 degrés sur la Côte d'Azur. 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

Nous sommes le 31 août 1742. Les religieuses bénédictines de l'abbaye de la Selle organisent une cérémonie bien particulière, la bénédiction des premières grappes de raisin, marquant le début des vendanges. Dans les archives, on lit que les sœurs cultivaient des vignes autour du monastère avec l'aide des villageois. Ce jour-là, les habitants étaient invités à participer à la récolte. Après une courte prière dans le cloître, les premières grappes étaient cueillies et déposées sur l'autel, offertes en signe de reconnaissance pour la récolte à venir. Mais ce n'était pas seulement un acte religieux. La journée se poursuivait par une grande fête conviviale. On partageait du pain, du fromage, des fruits secs et bien sûr un vin léger produit par les sœurs elles-mêmes. Les rires résonnaient dans la cour du monastère et l'on raconte même que certaines années, les danses improvisées animaient la soirée bien que discrète pour ne pas heurter la règle monastique. Cette fête des vendanges resta longtemps une tradition locale. Elle témoignait du lien fort entre les religieuses, la terre et les habitants du village. Aujourd'hui, elle n'existe plus sous sa forme originelle, mais on évoque encore cette coutume comme un symbole de partage et de fraternité dans la Provence verte.

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1: Bonjour, c'est Serge Surpin pour SatMag. Chaque jour, l'actualité des médias sur cette fréquence. Et c'est reparti pour une nouvelle saison de SatMag. Pour ceux qui découvrent cette chronique, SatMag, ce sont quelques minutes quotidiennes consacrées aux médias au sens large. La télévision, la presse, Internet, les réseaux sociaux, les plateformes et bien évidemment la radio, puisque je cause dans le poste. Et justement d'ailleurs, il est assez rare qu'une émission consacrée aux médias parle vraiment du média qui la diffuse. À la radio, on évite souvent de parler des autres radios, les collègues, mais aussi les concurrents. Dans SatMag, pourtant, j'éviterai pas de parler de Radio France, RTL, Europe 1, RMC et les autres grandes radios, mais aussi les radios locales. Elles ont une importance particulière, ces radios. Elles donnent de l'information de proximité, rendent des services et participent directement à la vie locale. Observer leur évolution permet aussi de comprendre celle de l'ensemble du paysage médiatique et de l'ensemble du paysage complet. SatMag parlera donc de ces médias, d'écran, de communication, sans tomber dans le people pour le people, les clashs ou les petites phrases. Mais dans SatMag, ce qui nous intéresse surtout, c'est ce monde des médias qui fait tant parler, fantasmer, critiquer. Mais un monde que beaucoup ne connaissent pas. Et notre regard sur les médias dépend beaucoup de nos propres opinions. Autre évolution, de plus en plus de médias assument une ligne éditoriale très marquée. Est-ce grave, docteur ? Oui, si on ne consulte qu'une seule source. Beaucoup moins si on passe de l'une à l'autre. Regardez nos quatre chaînes d'information sur la TNT, elles sont très différentes. Enfin, certains disent qu'elles commencent à se ressembler. Certaines privilégient davantage l'information, d'autres le débat et le commentaire. Et contrairement à ce que l'on entend parfois, ou alors pour confirmer ce que certains disent, aucun média n'est totalement neutre. Les journalistes ont leur expérience, leur sensibilité. Même choisir de traiter un sujet plutôt qu'un autre constitue déjà un choix éditorial. La meilleure solution donc, c'est de croiser les sources. Et en même temps, écouter ceux avec lesquels on n'est pas forcément d'accord. Ça oblige au moins à essayer de comprendre pourquoi les autres pensent différemment. Dans SatMag, donc, j'essaierai de vous donner quelques clés pour comprendre ce monde médiatique. Avec de l'information, de la réflexion, mais aussi un certain recul historique. Car beaucoup de ces révolutions présentées comme nouvelles ne le sont pas vraiment. On dit parfois qu'on n'a vraiment rien inventé depuis Marcel Bleustein-Blanchet et Radio Cité avant-guerre. Bon, c'est évidemment un peu exagéré, mais il y a un fond de vérité. Même Cyril Hanouna reprend à sa manière les recettes utilisées avant lui par Michel Pollack, Christophe de Chavannes, Marc-Olivier Fogiel ou Thierry Ardisson. Les formes changent, les technologies aussi, mais certaines mécaniques médiatiques restent étonnamment les mêmes. Bon, cette rentrée médiatique 2026 sera néanmoins un peu particulière. Nous rentrons progressivement dans la période présidentielle 2027. Ça aura forcément des conséquences sur les médias, leur manière de traiter l'information, les audiences des chaînes d'information et les relations entre journalistes et responsables politiques. Et puis il y a quand même un bouleversement qu'il est impossible d'éviter, l'intelligence artificielle générative, autrement dit ChatGPT et ses concurrents, qui ont vite pris en quelques années une place considérable, incontournable même. Comment vont-ils transformer les médias et le métier de journaliste? Comment distinguer l'information du contenu fabriqué? Jusqu'où peut-on leur faire confiance? Nous aurons certainement l'occasion d'en reparler. Enfin, pour information, j'ai décidé de relancer mon site, surpin.fr, où vous pourrez retrouver mes chroniques SatMag et aussi d'autres informations sur les médias. Pourquoi un site alors que les réseaux sociaux sont partout et qu'il est si facile de communiquer avec eux? Justement, pour retrouver un peu d'indépendance vis-à-vis des grandes plateformes et de leurs algorithmes. Mais ça aussi, c'est un sujet. On en reparlera dans SatMag.
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1: Bon, on reprend nos bonnes vieilles habitudes. On va jeter un coup d'œil ce qu'il y a à regarder à la télévision, sur les grands écrans, ou plus petits écrans, sur la TNT ou sur les plateformes. Ce soir, on va se contenter de la TNT. Sur TF1, vous avez de nouveaux épisodes de la série Camping Paradis. France 3. Vous reconnaissez la musique, Le Bon, la Brute et le Truand, le western de Sergio Leone de 1966, avec Clint Eastwood évidemment et Eli Wallach, et évidemment la musique signée Ennio Morricone. France 4 propose une pièce de théâtre Folle Amanda, c'est signé par IA et Crédit, et c'est la version avec Michel Bernier, Patrick Braoudet, tiens, on le connaît celui-là, enregistré au Théâtre de Paris en 2017. France 5 propose Burning Man, le désert de tous les possibles.
3: Un désert au cœur du Nevada, où déferlent chaque année 80 000 personnes.
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3: 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Burning Man, le désert de tous les possibles. Lundi dès 6h sur France.tv et à 21h05 sur France 5.
1: Arte, la main gauche. Oh, c'est pas nouveau. C'est un film de Claude Sautet de 1965 avec le Lino Ventura. M6, l'amour est dans le pré. Télé-réalité présentée par Karine Le Marchand, évidemment.
7: Très contente de te rencontrer.
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7: 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Hein.
2: La nouvelle saison de L'amour est dans le pré, lundi sur M6 et en streaming sur M6+.
1: LCP, Suzanne Lenglen, le cours de la liberté. Histoire de cette grande championne. W9 propose un très bon film de science-fiction, Seul sur Mars. C'est signé Ridley Scott, ça date de 2015, et c'est avec Matt Damon et Jessica Chastain. Tiens, si vous avez envie de changer d'air, retrouvez un vieux classique, enfin c'est déjà un classique, sur Gulli, vous avez Prison Ice, la comédie de James Hood de 2005, avec Jean Dujardin évidemment et Clovis Cornillac, ainsi qu'Élodie Bouchez. Mais j'aurais tendance à vous conseiller de regarder ce soir France 2, qui propose une série, Le Rouge et le Noir. La série revisite le roman de Stendhal en 4 épisodes. Victor Belmondo incarne Julien Sorel, jeune homme ambitieux qui tente de s'élever dans la société de 1828 en naviguant entre la religion, le pouvoir et les passions amoureuses. Une ascension sociale qui tourne progressivement au drame.
8: Ton destin est celui d'être prêtre.
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14: Comment pouvez-vous aimer une femme de 10 ans plus que vous?
12: Le Rouge et le Noir, sur notre plateforme, et lundi soir à 21h10 sur France 2.
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0: Votre flash info avec à la une la rentrée du gouvernement sous très haute tension budgétaire. Les ministres se sont d'abord retrouvés ce matin à l'Élysée pour un conseil des ministres consacré à la rentrée scolaire. Seul point à l'ordre du jour. Et en fin de matinée, l'équipe gouvernementale s'est déplacée à l'hôtel des Invalides pour un séminaire à huis clos qui doit durer jusqu'à fin d'après-midi avec l'objectif de Sébastien Lecornu pour préparer le budget 2027 présenté fin septembre. L'équation est redoutable. Croissance atone au premier semestre. Prévention annuelle de 0,7% hors de portée, taux d'intérêt au-delà des 4% qui alourdit la charge de la dette et un objectif de déficit de 5% du produit intérieur brut menacé de dérapage. À cela s'ajoutent 10 milliards d'euros de rallonge déjà promises à 6 ministères. Le Premier ministre veut freiner les dépenses sociales avec une réforme des arrêts maladie et une désindexation des retraites en dessous de l'inflation. Or, petite pension, ses opposants ont déjà sorti les armes. Jean-Luc Mélenchon promet la censure, Jordan Bardella n'exclut rien. Et puis, autre temps fort du séminaire, la cybersécurité, après une série d'attaques qui ont marqué l'été. Le fisc a reconnu le vol de données de près de 678 000 particuliers professionnels après des intrusions commises en juin et juillet. L'éducation nationale a été aussi visée. Et puis, du côté des écoles, plus de 850 000 enseignants ont repris ce matin le chemin des classes avant l'arrivée des élèves demain matin. Une pré-rentrée perturbée par la suite de cette cyberattaque. Le ministère annonce un retour à la normale dans 28 des 30 académies, mais deux restent très affectées, Nantes et Toulouse. Sur le plan du pouvoir d'achat, plusieurs changements entrent en vigueur. Demain 1er septembre, le premier repère du gaz augmente de 5,6% en moyenne à 172,05 euros le mégawattheure. La facture annuelle du foyer chauffé au gaz pourrait grimper d'environ 103 euros. La durée maximale d'indemnisation du chômage après une rupture conventionnelle passe de 18 à 15 mois pour les moins de 55 ans. Les arrêts de travail, eux, sont plafonnés à 31 jours pour une première prescription, 62 jours en cas de prolongation. Et on apprend également que la primaire de la gauche se précise à 8 mois de la présidentielle. À Olivier Faure est désormais candidat. Le premier secrétaire du PS affrontera notamment l'eurodéputé Raphaël Glucksmann, donné favori. Et enfin, côté culture, la rentrée littéraire est lancée. 461 romans et récits attendus en librairie, dont 117 traduits et 68 premiers romans. C'était votre Flash Info. Passez une belle fin de journée.
1: Bonjour à toutes et à tous, voici votre flash d'information en Provence verte. Soleil généreux aujourd'hui avec 30 degrés vers 14h et un vent d'ouest-nord-ouest assez faible. Demain matin, beau temps ensoleillé, 20 degrés au minimum avec un vent faible, des températures toujours au-dessus des normales de saison. Côté sécurité, le risque incendie reste important dans le Var. Aujourd'hui, le massif de l'Estérel est fermé en raison d'un risque très sévère. L'accès, la circulation et la présence du public y sont interdits. Le risque est également sévère dans les massifs des Monts Toulonnais, de la Sainte-Baume, du Haut-Var, de la Corniche des Morts et du Centre-Var. L'accès y est déconseillé et les travaux sont interdits après 13h, sauf exception réglementée. Les îles d'Hier et le plateau de Canjuère sont, eux, classés en risque modéré. À la veille de la rentrée, les élèves reprennent le chemin de l'école demain. Dans l'Académie de Nice, plusieurs mesures sont mises en avant cette année, notamment pour mieux accompagner les élèves ayant des besoins particuliers. Dans le Var, 41 pôles d'appui à la scolarité ont déjà accompagné plus de 3300 élèves. Les évaluations nationales débuteront à partir du 7 septembre et la journée nationale du sport scolaire aura lieu le 16 septembre. Enfin, la préfecture lance un appel à candidature pour recruter de nouveaux lieutenants de louveterie pour la période 2026 à 2029. Quatre secteurs sont concernés, notamment celui de Néoul et le Massif des Morts. Ces bénévoles interviennent notamment pour réguler les populations de sangliers et protéger les élevages face à la prédation du loup. Les candidatures sont ouvertes jusqu'au 15 octobre. C'était votre flash d'information locale sur Radio Couleur Sud. Très bonne journée à tous. 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

Maquis blanc de Jean-Luc Aubarbier nous conte la guerre secrète menée par les services spéciaux allemands sur le sol français au sortir de la libération. Nous sommes en décembre 1944, une forteresse volante américaine survole le Limousin. À son bord, l'équipage est allemand. Dans la soute à bombes, un commando de 11 miliciens français prêts à être parachutés aux confins de la Corrèze et de la Haute-Vienne. Leur objectif, comme celui de dizaines d'autres maquis blancs largués sur les arrières des lignes, semer le trouble tandis que les nazis lancent leur offensive dans les Ardennes. Mais ceux-là ont une mission particulière, assassiner De Gaulle lors de son voyage à Limoges et faire retomber la culpabilité sur les communistes. À Tulle, les gendarmes résistants ont requis l'aide d'Éloi Joubert, le seul à pouvoir identifier le chef du commando. D'un tempérament séducteur et dilettante, Éloi s'est pourtant engagé dans la résistance. Capturé par la police de Vichy en 1943, il a été condamné à 18 mois de camp à Saint-Paul-des-Jeaux. Il en est sorti grâce à l'entregent de son beau-frère, un fervent pétainiste. C'est un récit passionnant, adapté d'une histoire vraie, vécue par le grand-père de l'auteur. Maquis blanc de Jean-Luc Aubarbier est paru aux Presses de la Cité. 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
1: 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L'occasion de les démentir. 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
1: Niveau santé, moi j'ai pas trop confiance dans la laine de verre.
0: C'est dommage. La laine de verre est un produit éprouvé, utilisé depuis plus de 85 ans et un des plus étudiés du marché de la construction. Plus de 1000 études le confirment. Elle peut être posée sans risque dans les bâtiments et ne présente pas d'impact sur la santé de l'homme. D'ailleurs, elle fait l'objet d'un contrôle continu en fabrication et est certifiée par le SEB, un organisme indépendant.
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1: Bonjour à tous. Aujourd'hui, dans l'actualité des objets connectés, le numérique aide grandement les collectivités à réduire leurs prélèvements d'eau face à la pression croissante sur les ressources hydriques. Les technologies numériques se révèlent cruciales pour transformer la gestion de l'eau dans les territoires. Les collectivités confrontées à des enjeux de sobriété et d'efficacité déploient des outils connectés pour mieux monitorer et réduire leurs prélèvements. Cette mutation, ancrée dans le plan eau initié en 2023, s'appuie notamment sur l'intelligence artificielle et l'Internet des objets afin d'optimiser l'usage et la préservation de l'eau. Le plan eau fixe un objectif clair, diminuer de 10% les prélèvements d'eau d'ici 2030, tout en consolidant la résilience des territoires face au changement climatique. Présent au cœur des stratégies territoriales, les capteurs jouent un rôle déterminant dans la surveillance fine des réseaux d'eau potable, en mesurant notamment en temps réel les volumes distribués. Il détecte également avec précision les fuites, évitant ainsi des pertes considérables. Au-delà des capteurs, les collectivités innovent avec des technologies telles que les drones équipés de caméras thermiques ou alors les robots d'inspection capables de parcourir les canalisations. Ces outils permettent une intervention rapide et ciblée sur les fuites. Ainsi, la compagnie intercommunale, par exemple grenobloise, emploie des drones thermographiques pour survoler son réseau, anticipant ainsi la dégradation des conduite avant l'apparition visible des fuites. On se retrouve très vite pour vous faire découvrir d'autres objets connectés.

L'alphabet en chanson, aujourd'hui F comme Mylène Farmer. Libertine a bien grandi, mais ne s'est jamais départie de son angélisme et de ses fantasmes. Le style Farmer mélange avec astuce, provocation et innocence, une touche d'ambiguïté, une dose de subversion, un soupçon d'érotisme, voilà le parfum sulfureux de sa musique. Maman a tort, plus grandir, sans contrefaçon et pourvu qu'elle soit douce, depuis ses débuts en 1986, elle distille ce cocktail aphrodisiaque dans ses textes, ses clips et ses spectacles. Sur le versant discographique, l'enregistrement de ses chansons est chapeauté par Laurent Boutonnat, son éternel camarade de jeu. Moins femme fatale que femme enfant, elle a su grandir en toute liberté sans se trahir. Voici sans contrefaçon, Mylène Farmer.

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Et oui, c'est déjà la fin des Proventinales. On se retrouve demain sur Radio Couleur Sud. Profitez de votre journée pour aller découvrir la Provence verte. Il y a plein de beaux petits villages qui vous attendent. D'ici là, de la bonne musique encore pour se quitter. Et je vous dis à demain. Bonne journée.

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2: Bonjour à tous, aujourd'hui gros plan sur l'artiste Daniel Lévy. Incontournable Moïse dans la comédie musicale Les Dix Commandements. Daniel Lévy voit le jour le 26 août 1961 en Algérie. Il grandit au sein d'une fratrie de 7 enfants. Dès son plus jeune âge, il se passionne pour la musique et c'est à Lyon qu'il commence à prendre ses premiers cours. Pendant près d'une dizaine d'années, Daniel Lévy se forme au piano au Conservatoire de Lyon. Puis en 1983, il sort son premier album Cocktail. 8 ans plus tard, il fait ses premiers pas dans le monde de la comédie musicale en rejoignant la troupe de Sandelé Romantique. En 1993, il se fait connaître du public en chantant ce rêve bleu, la célèbre chanson phare du dessin animé Aladdin. En parallèle, il continue toujours de composer ses propres chansons. Le chanteur se révèle véritablement au public au début des années 2000, quand Pascal Obispo et Élie Chouraqui le choisissent pour interpréter Moïse dans Les Dix Commandements. La comédie musicale est un immense triomphe en France et propulse le chanteur au sommet grâce au single L'envie d'aimer, et ça sera Nous demain qui deviennent d'énormes tubes en très peu de temps. Profitant de ce succès, Daniel Lévy enregistre ici et maintenant son troisième album. Les Dix Commandements lui permettent également de rencontrer Pascal Obispo avec lequel il travaille sur son quatrième album. En avril 2019, le chanteur révèle être atteint d'un cancer du côlon. Le 13 avril 2022, il est hospitalisé et opéré en urgence suite à quelques complications. Il va devoir rester en convalescence pendant plusieurs mois. En novembre 2020, le chanteur participe à la saison 2 de Mask Singer sous le costume du robot. Il finit en deuxième position. Le 6 août 2022, il meurt à l'âge de 60 ans. Côté vie privée, il vit pendant plusieurs années avec Laure avant que le couple se sépare en 2014. Ensemble, ils ont deux enfants, Raphaël, né en 2005, et Rivka. Il est également le papa d'Abdel, né en 1992, fruit d'une précédente union. Depuis, il a refait sa vie avec Sandrine Abrocat, qu'il épouse le 8 octobre 2018. Le 15 juillet 2022, le couple accueille une fille. Le 6 septembre 2022, Sandrine révèle le prénom de leur fille, Nessiel. On se retrouve très vite avec d'autres infos.
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Tu rentres tôt, plus tôt qu'avant. 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
2: Bonjour à tous. Dans l'actualité musicale du jour, on parle de Marine. Marine annonce son deuxième album. Marine vient de partager une excellente nouvelle sur ses réseaux sociaux. La chanteuse révèle que son deuxième album est déjà écrit et même terminé. L'interprète de Ma Faute n'a pas chômé. Un peu plus d'un an après la sortie de son premier opus et une tournée dans l'Hexagone, Marine est visiblement enfin prête pour faire découvrir son nouveau projet très attendu. Sur ses réseaux sociaux, l'ancienne gagnante de la Star Academy a partagé un message pour raconter ses derniers mois entre concerts, rencontres avec son public et ses sessions en studio. Après la sortie de son premier album Cœur Maladroit, sorti en juin 2025, l'artiste a multiplié les rendez-vous avec son public et a notamment défendu ses chansons sur scène. Impossible pour elle donc de s'arrêter là. Les fans devront désormais patienter avant de découvrir la date de sortie officielle et l'univers autour de son nouveau projet. On se retrouve très vite avec d'autres actualités musicales.
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Le Paradis Blanc. Cette chanson, écrite, composée et interprétée par Michel Berger pour l'album Ça ne tient pas debout, est sortie en 1990. C'est surtout une chanson sur l'écologie, une tentative de réinitialisation du monde en quelque sorte. C'est pourquoi Michel Berger y fait référence à la banquise. Les problèmes de fonte des glaces et les effets de la pollution sur le climat sont en effet connus depuis au moins les années 1970. Pour une immersion en douceur dans la nature et l'océan, elle commence par le chant d'une baleine. Ça, c'est pour l'interprétation écologique de la chanson, mais dans cet idéal de pureté et de paix qui désigne par le paradis blanc, on trouve aussi une description de la mort. En effet, c'est l'histoire d'un homme qui décide de quitter son monde, de quitter ce monde. C'est un homme qui choisit ses mots, qui choisit sa mort. En tout cas, une chanson sur la douceur de la mort comme seule solution au tumulte du monde, Michel Berger offrant ainsi une vision romantique de la mort. Mais mourir peut attendre, n'est-ce pas mon cher James Bond? Pour ma part, je vous propose la version de Lucie Valentine, artiste belge très talentueuse, du titre Le

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La météo pour ce mardi 1er septembre, un temps de rentrée est attendu avec le début de l'automne météorologique, avec un ciel souvent très nuageux, avec même quelques ondées possibles du sud-ouest au centre-est. Les températures pour ce mardi matin, 14 degrés pour Lille, Paris, Strasbourg, Cherbourg et Brest, 14 également pour Lyon, 15 à Bordeaux, 17 degrés pour Toulouse et Biarritz, 20 degrés pour Marseille, 21 à Nice et Perpignan et 23 degrés pour Bastia. Et pour ce mardi après-midi, 20 degrés sur la Normandie et la Bretagne, 21 sur les Hauts-de-France, 23 degrés sur la Nouvelle-Aquitaine et sur l'Île-de-France, 24 sur le Grand Est et le Centre-Val de Loire, 25 degrés sur la vallée du Rhône et la Bourgogne, 27 degrés en Occitanie, 29 en Corse et 30 degrés sur la Côte d'Azur. 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
3: Bonjour à tous, aujourd'hui gros plan sur l'artiste Daniel Lévy. Incontournable Moïse dans la comédie musicale Les Dix Commandements. Daniel Lévy voit le jour le 26 août 1961 en Algérie. Il grandit au sein d'une fratrie de 7 enfants. Dès son plus jeune âge, il se passionne pour la musique et c'est à Lyon qu'il commence à prendre ses premiers cours. Pendant près d'une dizaine d'années, Daniel Lévy se forme au piano au conservatoire de Lyon. Puis en 1983, il sort son premier album Cocktail. 8 ans plus tard, il fait ses premiers pas dans le monde de la comédie musicale en rejoignant la troupe de Sandelé Romantique. En 1993, il se fait connaître du public en chantant ce rêve bleu, la célèbre chanson phare du dessin animé Aladdin. En parallèle, il continue toujours de composer ses propres chansons. Le chanteur se révèle véritablement au public au début des années 2000, quand Pascal Obispo et Élie Chouraqui le choisissent pour interpréter Moïse dans Les Dix Commandements. La comédie musicale est un immense triomphe en France et propulse le chanteur au sommet grâce au single L'envie d'aimer, et ça sera Nous demain qui deviennent d'énormes tubes en très peu de temps. Profitant de ce succès, Daniel Lévy enregistre ici et maintenant son troisième album. Les Dix Commandements lui permettent également de rencontrer Pascal Obispo avec lequel il travaille sur son quatrième album. En avril 2019, le chanteur révèle être atteint d'un cancer du côlon. Le 13 avril 2022, il est hospitalisé et opéré en urgence suite à quelques complications. Il va devoir rester en convalescence pendant plusieurs mois. En novembre 2020, le chanteur participe à la saison 2 de Mask Singer sous le costume du robot. Il finit en deuxième position. Le 6 août 2022, il meurt à l'âge de 60 ans. Côté vie privée, il vit pendant plusieurs années avec Laure avant que le couple se sépare en 2014. Ensemble, ils ont deux enfants, Raphaël, né en 2005, et Rivka. Il est également le papa d'Abdel, né en 1992, fruit d'une précédente union. Depuis, il a refait sa vie avec Sandrine Abrocat, qu'il épouse le 8 octobre 2018. Le 15 juillet 2022, le couple accueille une fille. Le 6 septembre 2022, Sandrine révèle le prénom de leur fille, Nessiel. On se retrouve très vite avec d'autres infos. 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
2: 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Découvrez les produits du terroir et l'artisanat local au marché de Tourve, cours de la République de 7h30 à 12h30. Enfin, flânez sur les étals du marché de Garéoul et dégustez les saveurs de la Provence verte dans le centre-ville de 7h30 à 12h30. Mon conseil du jour, prenez le temps de discuter avec les producteurs, ils vous parleront avec passion de leurs produits et vous donneront des conseils de préparation. 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
1: Bonjour, bonjour à tous. Voici la minute sport de ce lundi. À la une, Diane Paris a remporté hier le premier titre de sa carrière au tournoi de Monterrey en WTA 500. La Française de 23 ans a battu la Belge Elise Martensez 6-4, 0-6, 6-3. Elle est depuis ce matin 31e mondiale, son meilleur classement. Du côté du football, le Paris FC a battu Nice 3-0 hier après-midi en Ligue 1 avec des buts de Lassim Sanioko, Samir Tchergui et Vincent Marchetti. Le club parisien prend la tête du championnat avec 4 points. En cyclisme, double tricolore aux mondiaux de VTT à Val d'Isol. Naël Roufiac a été sacré chez les espoirs devant Alexandre Galis. Et sur la Bretagne classique, un Plouet, victoire de l'Espagnol Alex Arabaru. Et enfin, pour terminer, Marc Marquez a gagné le Grand Prix d'Aragon de MotoGP, sa 4e victoire de la saison. Aujourd'hui, l'US Open se poursuit à New York. C'était votre Minute Sport de ce mardi. Très belle journée.
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C'est le soleil du sud de la France et l'accent d'Avignon qui nous accueille dans ce rendez-vous R240 de cette semaine. Bonjour Denis, pour vous présenter tous ces succès et souvenirs des années 70 plus 80 plus 90 du 20e siècle. 70 plus 80 plus 90, le total fait bien 240, R240 donc pendant un petit peu moins d'une heure. Santa Maria de la Mer, c'est en 1978 que sort le 45 tours de Mireille Mathieu, juste après à Blue Bayou, qui fait déjà un beau succès. C'est l'un des plus grands succès de Mireille Mathieu, surtout dans les années 70. C'est le second titre qu'elle interprète avec les petits chanteurs à la Croix de Bois, accompagné par le grand orchestre de Christian Brune sur ce titre. C'est lui d'ailleurs qui a composé la musique, et Eddy Marnay qui a fait les paroles. Certifié disque d'or en France et au Canada, meilleure position de vente du 45 tours, 4e place en France, plus de 517 000 exemplaires vendus. Voilà, c'est tout pour ce grand succès des années 70. Passons à un oublié des années 80 et 1981. C'est Jean-Claude Pascal qui représente le Luxembourg à l'Eurovision. C'est la deuxième fois qu'il tente sa chance à l'Eurovision. La première, il avait gagné d'ailleurs. C'était avec Nous les Amoureux, et c'était déjà le Luxembourg qui le représentait en 1961. Cette fois-ci, un petit peu moins de chance à Dublin, donc en 1981, il termine 11e sur 20. Voici C'est peut-être pas l'Amérique, chanson qui fait éloge de l'Europe. À l'Eurovision, c'est peut-être la moindre des choses. Jean-Claude Pascal, 1981. C'est...

On est à la toute fin des années 90, 1999, mai 1999 pour la sortie du 45 tours, non on disait déjà plus 45 tours, du single de Vivre pour le meilleur de Johnny Hallyday, extrait du 42e album studio de l'artiste 100%, un album que l'on doit à David Hallyday, c'est d'ailleurs lui qui a fait la musique de ce Vivre pour le meilleur. Les paroles sont signées Lionel Florence, il y a la version avec orchestre philharmonique, chorale de choristes, enfin bref, sur un des plus grands succès de Johnny Hallyday, sur un des albums aussi qui a battu tous les records de vente, plus de 2 millions d'exemplaires vendus, meilleure vente en tout cas d'un album de Johnny Hallyday de son vivant. Voilà pour refermer notre première partie de R240, l'addition des succès et souvenirs des années 70, 80 et 90 se poursuit dans quelques toutes petites secondes avec un oublié de l'année 1978 et on va parler d'amour et de chansons. 70 plus 80 plus 90 égale 240. 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

Nous évoquions tout à l'heure l'Eurovision 1981. Là, c'était en 1978 avec Paul Godders. C'est le véritable nom de Jean Vallée, qui est né en 1939 à Verviers, en Belgique, et qui nous a quittés en 2014 à 74 ans des suites d'un cancer généralisé. Il représentait donc en 1978 la Belgique avec ce titre « L'amour, ça fait chanter la vie » et il porta son pays à la deuxième place. C'était la meilleure position de la Belgique dans un concours Eurovision avant la victoire de Sandra Kim attendez que je ne dise pas de bêtises, en 1986, J'aime la vie donc de Sandra Kim. En 1978 donc pour ce titre de Jean Vallée, l'orchestre est dirigé par Jean Musy. Allez, on poursuit avant de prendre la direction dans quelques minutes des pistes de danse avec un souvenir dansant des années 70, un autre des années 80 et un dernier des années 90. On s'arrête en 1982, avril 82, pour la sortie du single extrait de l'album Vendeur de l'arme, sorti la même année. 9e place au hit parade, plus de 300 000 exemplaires pour ce titre de Daniel Balavoine, Vivre ou survivre.

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Dois-je encore vous faire l'affront de vous rappeler qu'il s'agit là de la musique du film Titanic, sorti en 1997. Ce succès de Céline Dion est l'une des chansons les plus diffusées de tous les temps à la radio et à la télévision, un des singles les plus vendus de l'histoire du disque, 18 millions d'exemplaires écoulés. Et Céline Dion remporte grâce à ce titre un Oscar, un Golden Globe et 4 récompenses aux Grammy Awards. 1997-1998 donc pour l'énorme succès de My Heart Will Go On. On prend tout de suite, comme à chaque fois dans notre rendez-vous R240, la direction des pistes de danse. On va danser sur un succès dansant des années 70, sur un autre des années 80 et sur un dernier des années 90. On commence en 1978 avec là un titre qui s'est vendu à plus de 200 000 exemplaires seulement en France, qui s'est classé 29e au Portugal, 10e en Italie, 34e aux Pays-Bas, 12e au Royaume-Uni et 19e en Suède. Superbe performance pour ce titre d'un français à l'origine. D'ailleurs, c'est apparu sous le label Barclay en France, produit par Jacques Morali et par Patrick Juvet lui-même. I Love America, c'était aussi le titre de l'album de Patrick Juvet à l'époque. Et on est parti donc sur les rythmes disco de 1978, avant de rejoindre l'année 1982 et un maître de la danse, même si d'autres facettes de sa personnalité sont véritablement à discuter, voire même à condamner. Ça sera Beat It avec Michael Jackson.

classé dans les hits de 9 pays durant l'été 1997, dont dans le top 10 en Suisse, en Autriche, en France, aux Pays-Bas et en Belgique, ainsi qu'en Finlande. Succès donc dansant de l'été 1997 par ce groupe de dance allemand Bellini, c'était Samba de Janeiro. 1997 pour finir notre série Pistes de danse. Nous étions auparavant en 1982 avec Michael Jackson et Beat It, et je vous invite maintenant à faire un petit tour en 1973 avec un autre titre sur lequel on remue beaucoup. Vous le connaissez peut-être sous le nom de Ça s'en va et ça revient, mais le titre officiel est tout de même Chanson populaire. Nicolas Korski pour les paroles, Jean-Pierre Bourterre pour la musique. Une maquette enregistrée le 9 octobre 73 et choisie pour sortir comme le premier 45 tours extrait de l'album qui sort en novembre de la même année. Mais ça démarre pas si fort que ça pour ce titre. Il faudra un passage très remarqué en novembre 73 dans une émission des Carpentiers pour permettre à cette chanson populaire de devenir plus que populaire et de se vendre à plus de 600 000 exemplaires, et d'ailleurs faire en sorte que Claude François la reprenne en anglais, d'ailleurs sous le titre Love Will Call the Tune. C'était en 1977, mais la version originale donc fin 73. Et oui, attention, ça peut vous accrocher des ailes blanches dans le dos, mais pour le moment, la pendule de l'entrée s'est arrêtée. Faut peut-être changer la pile. Voici Claude François, chanson populaire.

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Chanson qui a donné son titre au sixième album studio d'Alain Souchon, sorti en 1983. On avance, l'album sera réédité après la sortie de Olympia 83 avec deux titres, Samasot Mogam et Banal Song, qui n'étaient sortis originellement, qu'en 45 tours. Un style original et nostalgique, alors qu'à l'époque, les sons synthétiques envahissent la variété française. Beau succès pour tout l'album d'Alain Souchon, qui sera certifié disque d'or avec plus de 100 000 exemplaires vendus en France. On avance sur des paroles d'Alain Souchon et une musique qu'il a co-composée avec Louis Chédid. Notez que le compère d'origine d'Alain Souchon, Laurent Voulzy, n'apparaît que sur Saut en l'air, sur les titres présents sur cet album donc de 1983. Allez, tout de suite, il est l'heure de retrouver la reprise. Alors, c'est plus qu'une reprise. En fait, ce que je vous propose, c'est une chanson de Claude Nougaro, sortie en 1947, sur une musique de Philippe Sess, chanson qui relancera la carrière de Claude Nougaro, avec tout cet album qui s'appelle d'ailleurs Nouga York. Et là, eh bien, c'est Gilles Aslan que je vous propose d'écouter. Gilles Aslan, il fait des shows Nougaro. Il est chanteur, à la base, et on lui a fait remarquer un jour qu'il avait des façons de chanter, des positions sur scène, et quelque chose dans la voix qui faisait énormément penser à Nougaro. Alors, il s'est intéressé un peu aux chansons de Nougaro, et il s'est mis à chanter Nougaro, et effectivement, ça marche même très bien, et je vous propose de le retrouver extrait d'une émission enregistrée en public pour une web télé et des web radios. C'est le show des Intemporels, celui de Pâques 2019, surnommé donc Les œufs sont chauds, puisque c'est à Pâques. Voici Gilles Aslan et Nougaro dans R240.

0: Et voilà.
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0: des années 90 pour refermer notre rendez-vous R240 de cette semaine. Album peut-être un petit peu oublié, coincé entre les gros succès de Né quelque part qui contenait En bas là-bas et Passer ma route. Né quelque part en 1988, Passer ma route en 1995 et en 1991, donc cet album de Maxime Le Forestier, Sagesse du fou, où il interprète Bille de verre, donc en duo avec Michel Rivard, le Québécois du groupe Beau Dommage, vous savez, celui de la plainte du phoque en Alaska, dont il était d'ailleurs l'auteur hein, de cette chanson, de la plainte du phoque en Alaska, et que l'on retrouve donc sur ce titre de Maxime Le Forestier, pardon, avec Michel Rivard, sorti en 45 tours encore à l'époque 1991. Voilà, j'espère que ce petit voyage vous a bien plu. On le recommence la semaine prochaine, si vous le souhaitez, une addition de succès et souvenirs des années 70 plus 80 plus 90 du 20e siècle. 70 plus 80 plus 90, cela fait bien un total de 240. R240 donc, c'est avec Denis. Au revoir, à la prochaine, bye.
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2: La météo pour ce mardi 1er septembre, un temps de rentrée est attendu avec le début de l'automne météorologique, avec un ciel souvent très nuageux, avec même quelques ondées possibles du sud-ouest au centre-est. Les températures pour ce mardi matin, 14 degrés pour Lille, Paris, Strasbourg, Cherbourg et Brest, 14 également pour Lyon, 15 à Bordeaux, 17 degrés pour Toulouse et Biarritz, 20 degrés pour Marseille, 21 à Nice et Perpignan et 23 degrés pour Bastia. Et pour ce mardi après-midi, 20 degrés sur la Normandie et la Bretagne, 21 sur les Hauts-de-France, 23 degrés sur la Nouvelle-Aquitaine et sur l'Île-de-France, 24 sur le Grand Est et le Centre-Val de Loire, 25 degrés sur la vallée du Rhône et la Bourgogne, 27 degrés en Occitanie, 29 en Corse et 30 degrés sur la Côte d'Azur.
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4: Bonjour à tous les amis. Yes, trop content d'être avec vous. Mais quelle patate. Et la foule en délire.
5: C'est trop génial.
4: Ouais, j'adore Carlito.
5: Carlito, je t'aime.
4: Oh, quelle bande de mythos. Merci d'être avec nous. Les affreux Jojo sont avec vous dans votre radio. On va passer une petite heure ensemble et on va essayer de vous divertir un petit peu, vous apporter de l'info, parce que mais c'est toujours de l'info un petit peu rigolote. On va retrouver tout à l'heure Jérôme avec une question call, les amis. Jérôme qui nous trouve des trucs un petit peu chelous, mais très intéressants. Il y a toujours une info là derrière.
6: Toujours.
4: Ça, c'est très intéressant.
6: Quelque chose à
4: je vous demande de... vous agenouiller devant Jérôme.
7: Oh, mais non, oh là là.
4: Oh là là, non, faut pas.
7: Si on s'agenouille. Jamais, jamais.
8: Est-ce qu'on peut commencer par les filles?
4: Eh ben, il y en a qu'une.
8: Ah ouais.
4: Et oui, c'est Lolotte.
7: Et elle bougera pas.
4: Et elle bougera pas. Elle bougera pas. Elle regardez. Oh, regardez comme elle est belle.
7: Oh.
4: Oh.
7: Comme elle est belle.
4: Elle est belle.
6: Elle s'appelait Pierre.
4: Lolotte est là, vous pouvez l'applaudir, s'il vous plaît.
7: Non,
4: Laurence Ruati qui a plus d'une corde à son arc, puisqu'elle fait des chroniques, elle fait présentatrice, elle fait du théâtre, elle fait de la danse, elle chante, elle fait la toupie, des fois elle vomit aussi, ça lui arrive.
7: Jamais.
4: Tout. Vous gardez tout.
7: Je bois pas d'alcool, je vomis pas.
4: Ah oui,
7: et
4: non,
7: je suis jamais malade.
4: Je sais. Ouais. Vous allez nous proposer tout à l'heure des records un petit peu débiles.
7: Alors des records, ouais, je vous parlais de trois records un petit peu débiles.
4: Ouais.
7: Et puis Lolo Web, si vous voulez bien.
4: Et Lolo Web avec grand plaisir. Yann, vous êtes là, vous aussi, Yann Morel.
9: Oui,
4: bonjour.
9: Bonjour. Moi, je n'ai.
4: Et si
9: seule
4: on se. Corde à mon âme. On va pas déranger les autres. On s'applaudit tous les deux. Vous voulez?
9: Ok. Ouais.
7: Vous êtes
9: je me kiffe, auto-kiffe.
4: Yann Morel a trouvé un nouveau jeu et c'est très intéressant. Ça s'appelle So British Lyrics. Donc vous nous donnez les paroles d'une chanson anglaise, mais vous nous la donnez en français.
9: Tout à fait.
4: Est-ce que vous avez juste jeté un œil sur le texte de Hotel California?
9: Oui.
4: En français.
9: Tout à fait.
4: Parce que ça vous le détourne. Hein. Je sais pas si vous l'aviez déjà prévu, je sais pas.
9: C'était dans les éventuels, mais voilà.
4: Ah là là.
9: Ça vaut le détour.
4: Mais c'est surtout qu'il faut la chanter. En même temps, en français, vous la chantez en français, la chanson, elle perd toute son âme. C'est une catastrophe.
9: Ça ressemble plus à rien.
4: Ah ouais, non, carrément pas. Thierry est là, et là, je vous demande de faire une hola pour Thierry. Oh, oh. Bonjour Motiti.
10: Bonjour.
4: Comment allez-vous?
10: Bien.
4: Vous êtes en grande forme?
10: Oui.
4: Est-ce que vous avez une petite blagounette à nous donner?
10: Tu vas faire.
4: Blagounette, j'ai dit.
10: Oui, je dois avoir ça.
4: Attendez, pas de blagounette à Titi sans jingle de la blague à Titi. On va demander au technicien, s'il vous plaît.
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4: Ils ont été augmentés les techniciens ou quoi? Ça part au quart de tour.
12: Eh ouais, mais on t'emmerde toujours mon copain.
4: Allez mon Titi, c'est à vous
10: c'est
4: de jouer.
10: C'est une femme qui vient de raccrocher son téléphone et puis elle a l'air très très énervée et son mari lui dit: mais qu'est-ce qui t'arrive ma chérie, avec qui tu parlais? Elle dit: avec ma mère, mais elle devient moitié folle. Et son mari lui dit: ah bon, elle va mieux alors.
4: qu'est-ce qu'on fait?
7: C'est Mimi.
4: Oui, on la garde, on en fait une autre. Est-ce qu'on a un jingle pour Titi peut-être? Est-ce que vous avez un jingle pour Titi? Ça peut peut-être.
8: Pour Titi ou pour la blague à Titi?
4: La blague à Titi, s'il vous plaît.
8: À la blague à Titi, carrément, deux fois.
4: Ouais, deux fois.
8: Ok.
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4: Pas par-dessus la troisième corde.
10: Oh alors, celle-là.
4: Oui.
10: Alors, c'est une petite fille qui rentre de l'école, elle pleure, et sa maman lui dit : mais qu'est-ce qui t'arrive, ma chérie ? Elle dit : ouais, maman, j'en ai marre. À l'école, tout le monde se moque de moi. Tout le monde me dit que j'ai une grande bouche et tout.
7: Oh là là.
10: Ah, ben ouais. Et bien, sa mère lui dit : mais non, mais c'est pas vrai, ma chérie, n'écoute pas ce qu'on te raconte à l'école. Allez, assis-toi, voilà. Allez, allez, prends ta pelle et mange ta soupe.
4: Oh, mais non. Bon, on la garde, allez. C'est bien dit, allez, on l'applaudit. Allez, on l'applaudit.
7: Ça aurait pu partir en recette, mais
8: j'en ai une qui va relever le niveau par rapport à celle de Titi.
4: Allez.
6: J'aurais voulu attirer quand même l'attention de nos auditeurs qui ne le savent pas, mais je crois que c'est la première fois en 17 ans d'existence que Thierry Alonso, sous nos yeux ébahis, a fait une blague sans la lire.
7: Wow.
10: Ah oui, c'est vrai. C'est vrai.
4: Vous progressez, Titi. Jérôme, remontez de niveau.
8: Bien sûr, c'est quand même incroyable comment une virgule peut changer la signification d'une phrase. Regardez par exemple, j'ai envie de baiser et j'ai envie de virgule.
7: Ah, c'est bien, j'en ai une mignonne.
4: Allez-y.
7: Alors c'est une petite fille qui demande à sa maman, maman, tu voulais un garçon ou une fille ? Oh, écoute chérie, moi je voulais juste attacher mes chaussures.
4: Oh, non. Bravo.
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1: On va faire appel à celui qui nous rend visite de temps en temps aussi, qui arrive de très très loin.
2: Oh,
1: c'est notre ami le Grand Sphinx.
2: Allez.
3: T'es sûr ?
1: Sûr.
4: Le Grand Sphinx. Le Grand Sphinx.
5: À la voix de merde.
1: Écoutez, il arrive, écoutez.
6: Me voici.
1: Bonjour, Grand Sphinx.
6: J'ai failli louper la porte.
1: Ah, ben.
7: Et puis à cette vitesse-là, ça pardonne pas.
1: Ah oui, c'est sûr. C'est sûr.
6: Même pas.
1: On est content que vous soyez là.
6: Oui, moi aussi.
1: Ah, voilà, vous allez nous proposer un. Quoi donc aujourd'hui?
5: Pas
1: alors
5: une question.
1: Le Grand Sphinx, c'est un concept, hein, c'est-à-dire c'est Thierry Alonso en vrai.
6: Non,
1: hein.
6: Pas du tout. C'est... Mais on a dévoilé les secrets.
5: Non, mais c'est une honte.
1: On a maquillé sa voix parce que nous sommes équipés. Tout le matériel sort des États-Unis. Et donc. Du coup, le Grand Sphinx est avec nous et il nous propose une anecdote, une charade, une devinette. Et aujourd'hui, c'est...
6: Une question.
1: Mais
6: c'est
1: vous,
6: là qu'il n'avait pas.
1: Vous faites dans le neuf, dis donc.
6: Oui, c'est incroyable.
1: Allez, une question quoi?
6: Une question tout court.
7: Comment alors... allez-vous?
1: Oh, c'est du... alors là, je sais pas.
6: Là, il faut trouver la réponse.
1: Allez, on vous écoute, monsieur okay. Le Grand Sphinx.
6: Alors, oh, je possède un chapeau.
1: Oui.
6: Mais je n'ai pas de tête. Qui suis-je?
1: Oh, ça rappelle une blague. Vous savez, celle que je peux
6: oui,
1: pas raconter. Que
6: je raconte. Je raconte partout.
1: Chaque fois que je la chie.
6: Ah oui, oui, oui.
1: Je vous la raconterai, vous
6: verrez. Pour l'anniversaire, j'adore.
1: Oui, pour l'anniversaire.
6: Ah, j'adore.
1: D'accord.
6: Donc, je la connais, vous savez.
1: Vous la connaissez?
6: Oui.
1: Comment ça, vous la connaissez?
6: Je la connais bien, je la raconte tout le temps.
1: D'accord, ben on vous écoutera tout à l'heure.
6: Avec notre sphinx, on se la raconte plus.
1: D'accord. Alors, vous possédez une tête.
6: Mais je n'ai pas de...
7: Il a un chapeau.
6: J'ai un chapeau, mais pas de tête. J'ai un chapeau.
3: Le premier qui répond, cheminée.
1: Un chapeau flottant?
6: Ah, ça serait pas mal, ça.
1: C'est ça que vous avez dit?
6: Non, j'ai rien dit.
1: Un chapeau flottant, vous
6: non,
1: avez dit.
6: Non, c'est pas moi.
7: Non, il a dit un chapeau fort. J'ai entendu.
1: Ah oui,
7: un chapeau fort.
1: Chapeau fort. Oh. Chapeau être mieux, mais chapeau. D'accord. Est-ce qu'il y a une métaphore là derrière?
6: Rien de fort.
3: Déjà rigole mot, déjà quoi? Méta quoi tu dis?
7: Alors, est-ce que ça pourrait être une lettre? Genre
1: exactement le circonflexe.
7: Voilà, voilà, avec le circonflexe.
6: Ah, avec un voilà. Chapeau.
7: Eh ben oui, avec le petit chapeau. Du coup, le A ou le
6: ça pourrait. Tout à fait.
7: Non, mais c'est ça. Autre question.
6: Mais ça n'est pas.
1: Ah oui.
2: Alors.
3: Je possède un chapeau, mais j'ai pas de tête. J'ai un chapeau.
1: Oui, mais t'as pas de tête.
3: Mais t'as pas de tête.
1: Non, mais t'as un chapeau.
3: T'as un chapeau.
1: Oui.
2: Mais t'as pas de tête.
6: Mais t'as un chapeau.
3: Mais vends-le.
6: Ça,
3: qu'est-ce que tu veux que je te dise, moi?
6: C'est ça.
2: Un stylo.
6: Un stylo avec
1: ah,
6: un chapeau.
1: Ouais. Ah,
2: oui, on dit pas le chapeau d'un stylo?
1: Bravo.
2: Capuchon. Ah,
6: capuchon, mais bon, pourquoi pas un chapeau.
7: Capuchon, ouais. Chapeau.
6: Oui, c'est pas mal, mais non.
1: Non, c'est pas... C'est
2: un capuchon, capuchon.
6: Un capuchon.
1: C'est un objet?
6: Non,
1: c'est pas un objet.
6: Un chapeau, c'est pas un objet.
2: Mais c'est vivant, il a un chapeau.
1: Un chapeau,
2: vivant,
1: c'est pas un objet.
2: Il a pas de tête, c'est curieux.
6: Oui, c'est vivant.
2: C'est vivant, mais c'est vivant. Il a pas de tête.
1: Voilà.
6: Il a pas de tête, mais un chapeau.
2: Et il est vivant.
3: Bon, j'allais. Louis XIV.
1: Ah, pas bête ça. Pas 16. Bête.
3: Oui, 16.
1: 16, 16, 16, 16.
3: Oh, 16, ça 16. Va, hein.
1: Ouais.
3: Il était remplaçable.
2: Ouais, mais à ce moment-là, il faudrait dire, il avait un chapeau. Parce qu'au moment où il a.
3: Mais il avait toujours des chapeaux.
2: Il avait toujours des chapeaux.
3: Tu crois quoi qu'avant de passer à l'échafaud, il les a vendus, ces chapeaux?
2: À partir du moment où il est passé à l'échafaud.
1: Alors attendez, on va couper court.
6: Non.
2: Non.
1: C'est pas ça.
6: Non.
1: Mais il nous faut la réponse.
6: Et ni Marie-Antoinette.
1: C'est quoi la réponse du coup?
6: Si.
2: C'est
6: un champignon.
1: Un champignon.
6: Oui.
2: Et quand un champignon.
1: Ok, merci Grand Sphinx.
2: Allez bien.
6: À bientôt les amis.
3: Excuse, mais cheminée, c'était bon. Je vais pas revenir là-dessus.
7: C'est pareil pour les lettres.
1: Les tractopelles aussi.
3: Oui, pour le A, pareil, il a pas de tête, il a un chapeau.
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1: Les affreux Jojo dans votre radio, j'espère que tout va bien pour vous. Nous on passe un bon moment et on espère en tout cas que c'est communicatif et que vous avez la banane. Ouais. En tout cas, nous c'est le but de cette émission.
2: Je vais te dire, l'important c'est quoi ? C'est qu'on s'amuse de nous.
1: Mais voilà. Bien, oui, mais bon.
2: Si le mec, en nous écoutant, il s'est chié, bon,
1: il
2: divorce. Enfin, je sais pas, je veux dire, il y a un moment donné, il faut faire des choix.
1: Hein. Non, mais le mec qui est en train de nous écouter, il reste parce qu'elle arrive, elle est belle. Elle est magnifique.
2: Elle est pas là, t'as dit qu'elle était au coin qui
3: elle tourne. On a dit qu'elle tournait,
1: C'est Laurence Croati, les amis.
4: C'est Lolotte.
1: Lolotte qui nous propose quelques records un peu débilos.
3: Ah, des records.
4: Ouais. Oh, oui.
3: Oh bah alors je vous en annonce quelques-uns comme ça là.
1: Oui,
3: allez d'affilée. Ouais, ouais. Allez. Alors, il brise 155 noix avec sa tête en une minute. Bam. Alors.
1: Et alors bien, c'est moi ou c'est pas moi?
5: Ah bah c'est pas un vrai record, j'en brise 152 moi.
1: Ah.
3: Mohamed Rachid.
2: Non, toi, tu casses les couilles, toi, c'est pas pareil.
6: Il faut dire si c'est un vrai ou pas, c'est ça?
3: C'est un vrai. Non, c'est un vrai.
1: Thierry.
3: C'est juste un record.
2: On va pas rigoler là-dessus.
6: C'est pas un jeu.
3: J'annonce 2-3 trucs histoire de vous dire que les gens font quand même des trucs un peu chelous.
1: Non, c'est pas pour rigoler.
2: On commente par contre.
6: C'est instructif.
3: Par exemple, il y a une nana qui dit: ouais, je veux absolument rentrer dans le livre des records. Et pour ça, elle se dit: tiens, je vais faire l'amour avec plein d'hommes. Allez, petite devinette. Et elle se dit: combien?
2: Est-ce qu'elle a fait de la radio
6: En combien de temps? Attends.
1: C'est pour ça qu'elle n'est pas là.
6: En combien de temps?
3: Alors, il n'y a pas de durée de temps.
6: Ah bah oui, mais... Alors, c'est facile, elle a toute la vie pour...
1: Elle a décidé de faire ça pour rentrer dans le Guinness des records.
3: Pour rentrer dans le Guinness des records,
2: il faut que plein de monde rentre dans toi.
6: Non, mais on est tous dans le Guinness des records, s'il n'y a pas d'élimination dans le temps.
3: Ouais, elle s'est mis la barre haute quand même, la demoiselle, je sais
5: 216.
3: Pas pourquoi.
2: Non, mais 216. Par contre, est-ce qu'on peut en revenir à celui qui casse des noix avec sa tête?
6: T'es sûr que c'était avec la tête?
2: Non, parce que maintenant que je viens de réfléchir, là, j'ai déjà essayé de casser la noix récalcitrante, tu vois, la noix.
6: Mais toi,
2: c'était
6: pas avec la tête.
2: La noix que t'as pas de couteau.
1: Oui.
3: Ouais.
2: Tu sais que t'essaies de dans ta main.
1: Oui.
2: Bon, et puis t'y arrives pas. Tu tapes avec ta main. Tu te niques la main.
1: Non, il y a que toi qui fais ça. Il y a que toi qui fais ça.
5: J'ai jamais essayé.
1: Parce que tu prends deux noix, tu prends deux noix, tu le mets dans ta main, il y en a une qui casse.
2: Deux noix poule vende.
1: Oh merde.
3: Oh là là, elle va être longue.
2: Il y a deux noix 16 après.
3: Non mais cela dit, oui, 155 noix avec avec
2: la tête. T'as la tête une noix.
3: Je pense qu'il a pris du Doliprane après.
2: Parce que même allez melon. Bon, t'as mal à la tête, hein. Mais toi, c'est plus souple quand même, melon. C'est loin.
3: Faut pas la louper. Roger, t'es con. Bam.
5: Si ça se peut, il a été opéré, il a une plaque en métal sur le front.
2: Oui, voilà, c'est
5: personne,
2: ça.
5: Personne voit.
1: Ah oui, ouais, c'est pas comme ça.
3: Il se l'est fait poser exprès.
2: Donc en fait, toi, tu trouves toujours des bons côtés aux gens. Tu peux pas te dire à un moment donné, mais il est quand même mon con.
1: Non, il est protecteur.
2: Non, mais c'est incroyable. Bon, déjà, comment tu peux avoir l'idée de casser des noix?
5: J'ai pas la réponse à ça.
1: Et lui, il a couché avec combien de partenaires alors?
3: On revient sur la nana. Son truc, elle a annoncé. Elle dit: ok, moi, je rentrerai dans le Guinness des records, toujours très très compliqué à dire, parce que j'ai décidé que dans ma vie, je coucherai avec 100 000 hommes.
1: Non.
3: Allez.
1: Et on était où, nous?
3: On sait pas.
1: Mais qu'est-ce qu'on faisait?
3: Je pense qu'elle va pas tarder à vous appeler parce qu'elle manque de prétendants.
2: Déjà, je m'excuse, mais moi, c'est Prums.
6: moi, j'ai pas compté, mais
3: 98 millième, t'imagines?
5: Donc, ça veut dire que potentiellement, elle peut casser 200 000 noix avec sa tête.
1: Non, mais pourquoi elle a fait ça?
3: Mais je sais pas, c'est complètement con.
1: C'était pour rentrer dans le Guinness.
3: Dans
1: tout
3: le
1: simplement.
3: Guinness. Bon, ouais. Donc là, elle est sur le.
1: Mais en combien de temps? Où est-ce que vous savez?
6: Si on n'a pas
3: de. Là, en fait, il y a pas. Elle a commencé le deal. Il n'y a pas de date de fin pour le moment.
2: Non, mais c'est 100 000, tu peux pas le faire en 3 jours.
1: Non, mais c'est ça le record.
6: Dans toute une vie,
3: 365 jours. Si on fait des calculs, les gars, 100 000, déjà, il faut bien cravacher par jour. On va pas parler de ça, c'est dégueulasse. Ouais. Alors, sans transition.
2: Cravacher, mais au moins cracher, c'est sûr.
3: Oh, sans transition, le plus grand boudin du monde.
1: Oui.
2: Tu mesures combien?
3: Bien.
6: Boudin?
3: 175 mètres.
1: Eh bien, bon appétit. Merci, Lolotte. Super.
2: Il faut combien de pommes?

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1: Et dans cette émission...
2: Ah, okay,
1: oh là, qu'est-ce qu'il y a? Je vous ai réveillé, pardon, excusez-moi. Dans cette émission, on apprend des trucs, on rigole, on s'amuse, il y a des blagounettes. On fera un petit jeu tout à l'heure avec Yann Morel. On retrouvera Lolotte avec la Lolo Web. Et puis maintenant, on va réfléchir avec Jérôme. Moi, j'aimerais bien un petit jingle de Jérôme de la Rue, hein, puisque ils sont tellement mélodiques. Si, vous avez un jingle chanté. Jérôme de la Rue, hein. Vous l'avez, ce
2: Jérôme
1: jingle.
2: Je le mets.
1: Ok, merci.
2: Sous la contrainte.
3: C'est Jérôme de la Rue.
1: Ouais.
3: Jérôme de la Rue. C'est Gigi.
1: Ils sont variés quand même, ces jingles.
2: Vous en voulez un que vous allez trouver ou vous en voulez un que vous n'allez pas trouver?
1: Allez, celui qu'on va pas trouver, on relève le défi.
4: De chaque.
1: Okay. Allez.
2: Alors, d'où vient l'expression être dans le coltard?
4: Waouh.
1: Et l'autre, c'est quoi?
2: Et l'autre, ça, c'est la dure.
5: Alors, en fait,
4: et la facile, c'était...
5: Non. Être dans le coltard, en fait, c'est à la base, c'est dans l'alpinisme.
1: Mm-hmm.
5: Tu vois, c'est-à-dire qu'à un moment, tu pars un peu déjà trop tard dans ta journée,
1: et
5: tu franchis le coltard, et du coup, tu sais que ta rando, elle est foutue.
6: Elle est foutue.
5: Ça
6: peut être obligé parce qu'il fait déjà nuit.
5: Voilà, c'est ça.
6: Ouais.
5: Donc, t'es obligé de dormir sur place et tout.
2: Qu'est-ce que t'as pas compris quand j'ai dit que la question allait être difficile?
1: Alors moi,
2: c'est quand même simple.
1: Alors moi, je sais pas pourquoi.
2: Oui.
1: Mais je sais pas pourquoi.
2: D'accord.
1: Je sais pas pourquoi je pense à militaire, moi. Est-ce que c'est un rapport avec, avec le vêtement l'armée, militaire, avec l'armée, un truc comme ça? Ou alors je confonds avec banane?
2: Oui, voilà. Je pense que c'est ça.
6: Alors attends, madame. Je suis dans le coltard.
2: Déjà, l'expression être dans le coltard, c'est quoi?
5: On est fatigué, on est dans la brume.
2: Voilà, on est un peu dans le pâté.
5: Donc c'est un rapport avec les gorilles, parce qu'on est dans la brume.
2: Ouh, c'est pas mal ça.
5: Okay.
2: Pour le jeu de mots, ouais. Pour un cinéphile. Ça fait rien avancer.
4: Pour un cinéphile.
1: Moi, j'ai pas compris.
4: Ben, Gorille dans la Brune, le film de.
1: Pardon, excusez-moi, j'étais pas là. Non, je l'avais pas.
4: De Sigourney Weaver.
1: Tarkol.
2: C'est issu d'une histoire vraie, non? Il est très bien, ce film.
1: Tarkol, est-ce que c'est une histoire de Verlan? Tarkol, Coltar.
2: Tarko, Tarkol, Tarkol, alcool, apéro?
4: Apéro.
2: Toi, quand t'as une idée dans la tête.
1: Est-ce que c'est une vieille expression? Est-ce que c'est vieux, ce truc?
2: Non.
4: Coltard, ça veut dire quelque chose ou c'est...
2: Oui.
4: Dans quelle langue?
2: Il faut que je vous dise tout, alors.
4: Non, juste un indice.
5: C'est un rapport avec la F1, avec David Coltard, qui était...
1: Mais il est chaud.
5: Qui était coureur sur Mercedes, je crois.
2: Oui, Formule 1, mais alors, dis donc, années 90, oui, tout comme ça. David Coltard.
1: Coltard.
2: Et lui qui n'y connaît rien en sport.
1: Alors là, les moins de 20 ans ne peuvent pas connaître, évidemment.
5: Je suis désolé.
4: Même les plus.
2: Ah oui, parce que tu aurais dit, le réalisateur, Jean-Luc Coltard, par exemple. Tu vois?
4: Ah oui, d'accord.
2: Tu vois?
6: On l'avait pas non plus.
1: C'est pas Coltard, c'est Godard.
2: Ah oui, oh, t'es même lui, il l'a eu, et l'autre. Sérieux, on peut te recycler, l'autre.
1: Est-ce que
6: je l'avais écrit, nous, ça va.
1: Est-ce que c'est quelqu'un, Coltard? Je suis dans le Coltard. Thierry, est-ce qu'il peut être dans le Coltard de quelqu'un?
5: Pardon, monsieur.
6: Quelqu'un de pas beau. Quelqu'un de pas beau, que c'est pas chouette. Oh merde, je suis dans le Coltard.
2: On va essayer de faire avancer quand même.
1: Oui.
2: Donc ça vient de là, c'est issu de l'anglais.
4: Ah, c'est anglais.
1: Ah.
2: En deux mots.
4: Cool.
1: Alors, cool.
4: Froid.
6: Froid.
1: Tard.
2: Alors, je vais encore vous aider, parce que
6: vous êtes pas bon.
2: Vous êtes pas bon. Cold, c'est pas cold.
1: Ah, c'est cold.
2: Froid, c'est call,
1: C-O-A-L. Call téléphone.
6: Appeler
1: téléphone.
2: Non, call téléphone, c'est C-A-2-L. Et on va pas faire tout l'anglais, quand même. Là, c'est C-O-A-L.
5: C'est l'huile, le pétrole. Call.
2: Daricol, c'est bon, vous l'avez?
6: Non. On est mauvais.
1: Ah oui, je cherche col parce que je vois pas ce que c'est.
2: Non, mais je cherche pas, mon pépère.
6: Ça veut dire quoi? Dis-le nous.
2: Je vais t'aider parce que je vais te dire pourquoi.
1: Il nous reste 30 secondes.
2: Je ne donne rien au Téléthon, donc je vais t'aider. Col, ça veut dire charbon.
1: Voilà. Ah, mais c'est vrai qu'on utilise souvent ce terme.
2: Et tar, T-A-R, qui veut dire
5: fou, taré,
4: non,
2: goudron,
1: voilà.
2: Donc, alors être dans le coltard,
4: dans le charbon goudron,
2: c'est ça.
5: Ah, avec des plumes. Quand t'as perdu au jeu,
6: j'avais les plumes.
2: Si tu veux, je vous explique. Le coltard, c'est issu d'un goudron, issu lui-même de la houille.
1: Monsieur houille. D'accord.
2: Qui est une roche sédimentaire d'origine biochimique, riche en carbone. Donc en fait, le coltar, le mélange donc de charbon et de goudron, ça fait un truc tout pâteux. Okay. Et quand tu te retrouves dans le coltar,
1: ouais,
2: ah, et t'avances pas bien,
6: tu peux pas t'en sortir, quoi.
2: T'es tout mou.
1: D'accord.
2: D'où l'expression voilà. Être dans le coltar.
1: Voilà. Eh bien, alors là, moi, Jérôme, je dis
2: bravo,
1: chapeau.
2: Bravo. Je vous l'avais dit que vous trouviez pas.
5: Moi, je l'avais, mais je voulais faire durer.
2: Ouais. Oui, je sais, toi aussi. Toi, je savais. Puis à la limite, même si tu l'avais pas, je te l'aurais donné.
6: Non, fais pas trop non plus.
2: Non, toi, je t'aime pas.
6: Ouais, moi non plus.
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1: Et les affreux.
2: Oui, c'est nous.
1: On joue, on joue ou pas?
3: Allez, on joue.
1: On fait petit jeu.
2: Allez, on joue.
1: Ah, on va jouer avec Yann Morel. Et puis après, on retrouvera le lot un petit peu plus tard. Yann, vous avez ce magnifique jeu que vous avez trouvé.
4: C'est Yann Morel.
1: Mais non.
4: Yann Morel, c'est Yann Morel.
5: Si, si.
1: Si, si, c'est Yann Morel.
6: Et c'est moi ou c'est carrément une émission bilingue?
1: Ah mais carrément.
6: Là, on repart dans l'anglais, ouais, quoi. Après Coltard, directement, mais completely.
5: Pour l'anglais, je sais pas trop, mais, mais on est bilingue, c'est sûr.
6: Ah, il y a un truc.
1: Alors, Yann nous propose ce jeu. En fait, il nous donne les paroles en français d'une chanson qui est à la base en anglais. Et nous, on doit trouver le titre de la chanson.
2: Exactement.
1: Oui, j'ai tout compris.
5: Si on n'avance pas, il nous aide en fredonnant le...
2: Exactement.
5: Ouais. La chanson.
2: Mais là, je vais vous dire deux phrases, vous l'aurez, c'est sûr.
1: Allez.
5: Oh là là. Mais oui.
2: Alors. Bonsoir, obscurité, ma vieille amie.
5: Hello, hello, everybody, tonight.
2: Je suis venu te parler à nouveau.
5: I'm coming here to speak again.
2: Car une vision s'insinuant doucement en moi assumait ses graines durant mon sommeil. Non, c'est pas Lionel Richie. Et la vision qui fut plantée dans mon cerveau demeure encore.
6: Te calme.
1: Calmez-vous.
6: Attends.
2: Alors, je vous demande pas de traduire, hein, mais... Et attention, dans le son du silence.
5: The song
6: of Simon and Garfunkel.
3: Simon and Garfunkel.
1: Simon et Garfunkel.
3: T'as vu la version qu'ils ont sortie?
5: La version, la reprise, elle est énorme. Elle est super bien.
3: Tu l'as pas?
5: La version moderne?
1: Non.
3: Le sound of silence. T'as rien dans ton ordi.
1: Non, j'ai. Excuse-moi, j'ai que 80 000 titres, mais celle-là, je l'ai pas.
2: La version,
3: c'est le top du moment.
2: Disturbed.
3: Disturbed, le groupe.
1: Mais on l'écoutera dans votre radio tout à l'heure.
2: Disturbed. Oui, c'est le groupe.
5: Disturbed, ça fait un peu...
2: Perturbé, en fait. Ça veut dire perturbé.
5: Ça fait quand même 20 couilles, ça. Si tu auras le bien. Hein.
2: Alors, le site est inaccessible. Non, c'est bon.
1: Ah oui.
2: Ah, c'est bon. Allez, une autre. Très connue toujours, un grand classique. Du temps. Il faut du temps.
6: Time after time.
1: Time after time.
2: Non, c'est du temps... Pas après du temps. Non,
6: et on fait ce qu'on peut, d'accord. Alors tu te calmes.
1: Oh, c'est bon, moi la dernière fois que j'ai fait anglais, c'était en 6e.
5: Europe. Pour time. I need time.
6: After time. Non.
2: Pour reconquérir ton amour.
5: Reconquérir for love.
2: Je serai là.
3: Europe.
2: Je serai là.
5: I will here.
2: I will survive.
5: I will survive.
2: L'amour, seulement l'amour, peut ramener ton amour un jour.
5: Love, only love. Ramener. Today.
2: Je serai là.
1: In your eyes, okay. In your eyes.
5: I'm here.
2: Allez.
6: I feel good.
2: Je lutterai, bébé, pour reconquérir ton amour.
3: C'est Europe. Je serai là.
1: Non, c'est Scorpion.
5: I'm still loving you.
1: Oh, mais il chante bien, yeah. Yann.
6: Oh, n'exagère pas.
1: Vous le saviez, vous avez l'anecdote sur Still Loving You?
6: Non.
1: Vous savez ce qui s'est passé quand il est sorti le morceau Still Loving You?
2: Naissance à fond.
3: Vas-y, dis.
1: Il y a eu un baby boom.
6: Non.
1: Tout le monde à Ken.
3: Tout le monde à Ken.
1: Si. L'effet de la chanson a eu tellement un impact dans le cerveau des gens que cette année-là.
6: C'est pas vrai.
5: Fifi, et quand Jules il a sorti son dernier jingle, il y a eu un truc de suicide. De fou.
1: Et ouais, Still Loving You, ça a été la période du.
5: Alors que pour la queue leu, il s'est rien passé.
1: Rien du tout. Un truc de fou.
3: Si, ça dépend où, hein.
5: Et Zébu, là, Bézu, il a sorti à la queue leu, rien.
1: Alors moi, j'en ai une pour conclure, si vous voulez.
2: Oui, super.
1: Sur une sombre route du désert, un vent frais passe dans mes cheveux. La senteur tiède de tes colitas, c'est le vent dans l'atmosphère. Vous n'avez pas ça? Sur une sombre route du désert, un vent frais passe dans mes cheveux. Vous l'avez pas?
5: Mais
6: merde.
5: Mais
1: je veux refrain.
5: C'est Céline Dion.
1: Non.
3: Céline Dion.
1: C'est Hotel California.
5: Ah oui.
1: Des Eagles.
6: Oh, mais oui.
1: C'est tout pourri en français. C'est tout pourri.
6: Ah ouais, là, ça fait pas vibrer, là.
1: Puis elle alluma la chandelle.
5: Excusez-moi.
1: Elle me montra le chemin. Il y avait des voix au fond du couloir. Il me sembla les entendre dire.
2: Bienvenue
1: à l'hôtel California. Voilà.
5: Et Colitas, c'est quoi?
1: Colitas, je sais pas. Ah, oui, sais pas. Bravo, Yann Morel.
6: Bravo.
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1: Je suis triste.
2: Ah non.
1: Ah ben si, c'est la fin.
2: Ah non,
1: c'est
2: non,
1: la fin de cette émission, mais je suis ravi de vous retrouver. En tout cas, là, il nous reste encore quelques minutes et on va terminer cette émission avec Laurence Ruati.
2: Oh, c'est
1: avec vrai ouais, avec la Lolo Web.
2: Alors attention, très poétique, les amis.
1: Ouais.
2: Je vous invite à réfléchir avant de me donner la réponse, d'accord?
1: D'accord.
2: Ou à poser des questions intelligentes pour que l'on
3: c'est
2: prenne 2-3 minutes
3: je veux
2: avant
3: dire,
2: de.
3: Soyez
2: trouver
3: moins con
2: alors,
3: que d'habitude.
2: Dites-moi, savez-vous
1: non
2: ce qu'est une vagaciale?
1: Oulala, oulala, terrain glisse.
2: Je
3: quitte la salle.
4: Moi, j'ai une idée sur le facial.
3: Est-ce vaginal?
2: Je me doutais que ça allait partir en sucette.
4: Mais il y a aucun
3: vagaciale.
2: Il est possible qu'il y ait un rapport anatomique.
5: Alors,
2: prenez le temps.
5: Est-ce que c'est un terme météorologique?
2: Ce n'est pas alors.
5: Genre, vague glaciale s'abat sur la France dans les jours à venir.
1: C'est une expression d'une commune de la France.
2: Ce n'est pas une expression d'une commune de la France.
1: De la commune qui s'appelle Sial. Allez, je vais à Sial.
2: Oh, elle est jolie.
1: Allez, voilà, c'est pour moi.
2: Elle est jolie.
4: Mais c'est quoi la question?
1: La question, c'est qu'est-ce
2: que c'est qu'une vagaciale?
1: Une vagaciale. Alors, allons.
4: Ah, mais alors, ça, je sais ça.
1: Bon, on va rentrer. Ah, on
4: bien
1: va,
4: sûr.
1: Non, on va rentrer
2: on
1: dedans.
2: Va rentrer
1: on va rentrer dedans.
5: Dans le vif du sujet.
4: Non, du tout.
1: Est-ce que c'est une partie du corps?
2: Alors, il y a un rapport anatomique.
4: Non, dans les vagaciales, les vagaciales, c'est quand même pareil. Il y en a plusieurs. Il y a la vache d'Aquitaine. Il y a la vache salaire. Il y a la vache vaciale. C'est une vache que tu la traites matin, midi et soir.
2: Eh bien, tu sais quoi?
1: Non.
3: Est-ce que c'est un rapport avec le vagin?
2: Eh bien, écoute, il y a un rapport anatomique.
1: Mais Thierry, mais comment vous êtes trop fort?
3: Non, mais je sais, mais
1: comment vous êtes trop fort?
2: C'est inné. Je suis né comme ça.
3: Voilà, c'est ça.
1: Ok. Alors, c'est une maladie?
2: Oui. C'est pas une maladie.
1: Oh là là, j'ai chopé une vache. Est-ce que c'est pas la nana qui a couché avec les 100 000 mecs?
2: Avec les 100 000 gars.
3: C'est quand le vagin devient glacial.
4: Est-ce que ça? Est-ce que est-ce que, par exemple, si tu passes de l'autre côté, c'est une anusiale?
1: Ou une bouche asiale?
2: Donc non.
1: Est-ce que ça peut être une bouche asiale?
2: Revenez.
4: Est-ce que c'est...
2: Ils sont contents.
4: Alors, excusez-moi. Est-ce que ça serait pas une éjacque faciale, mais que t'es trop petit?
2: Voilà. Non, mais bonsoir, les gars.
5: Alors, en même temps, pour leur défense, Laurence, là, t'as cherché.
2: Oui, c'est vrai.
1: Toi aussi.
5: Là, quand même.
2: J'avoue.
5: Cherchez.
4: Non, mais est-ce que c'est le nom scientifique pour faire de la reproduction?
2: Non, pas du tout. Mais pas du tout.
5: Ah non, du tout. Alors, est-ce que c'est une opération qui peut avoir lieu à cet endroit-là?
4: C'est
2: pas vraiment une opération.
4: Genre, tu le coupes pour plus t'en servir.
1: Ah, c'est une opération. C'est une opération.
2: C'est pas une opération. Non, non.
1: C'est pas une opération.
2: Non, c'est pas une opération.
3: Est-ce que c'est une façon de t'en servir?
2: C'est pas du tout une façon de s'en servir. Mais sinon, j'aimerais bien une explication, Tutu, parce que du coup, je...
4: Est-ce que ce serait pas une inflammation
1: du pied?
4: Il va encore avoir les problèmes. Hein. Ouais, du pied, t'es par exemple.
2: Eh bien
4: non.
1: Ça concerne que les femmes, on est d'accord?
2: Alors, ça concerne que les femmes.
1: Ok. Ouais,
4: c'est un truc qui se passe...
2: au niveau de la partie anatomique.
1: Oui, c'est vaginal, donc c'est vaginal.
2: C'est effectivement...
4: C'est vaginal.
2: Alors, c'est pas vaginal, c'est dans cette région-là.
1: C'est dans...
2: Oui, c'est pas vaginal. Le vagin, c'est interne.
4: L'oreille, c'est aussi dans le truc.
3: C'est quand il se passe quelque chose sur un vagin.
2: C'est quand il se passe... Oui, voilà, dessus. C'est pas dedans, c'est dessus.
3: Dessus.
4: Quand c'est quand t'as une...
3: Il pousse quelque chose.
4: Quand t'as un truc qui en approche... Bon, par exemple, le bite, on va faire simple.
2: Il reste pas longtemps, donc on va aller directement dans le.
1: C'est fini l'émission.
4: Non, je sais pas, je demande.
3: Non, faut la réponse.
1: Allez-y, ouais. Lolo.
5: Tu dis que ça se passe dans cette région, tu parles de l'Auvergne.
2: La vagaciale, figurez-vous que c'est un soin esthétique qui vient des États-Unis, qui est destiné au maillot des femmes, qui vise à obtenir une peau uniforme, apaisée et hydratée, notamment après l'épilation. Ce soin permet de traiter les imperfections cutanées fréquentes dans cette zone, comme les poils incarnés, les boutons liés à l'épilation ou les irritations.
3: Et donc, c'est quoi?
2: Voilà.
3: C'est un peeling?
2: Oui, c'est une sorte de peeling. Ah, il s'appelle la vagaciale. Bonjour, dans un salon esthétique. Bonjour, madame. Est-ce que je pourrais avoir une vagaciale? Voilà.
1: On bien.
3: Bon, bravo.
1: Merci, les amis. Bravo, Lolo. C'était bien, ça.
2: Avec plaisir.
1: C'était les affreux Jojo. On vous donne rendez-vous très bientôt dans votre radio.
2: Et bien, à très, très bientôt.
1: À bientôt. J'ai une vagaciale.
2: Bisous. À faire.

l'histoire cachée de ce chanteur, auteur, compositeur et danseur qui est originaire de la République démocratique du Congo. Il s'appelle Fally Ipupa. Bienvenue à vous, c'est Focus Tropic, c'est Harry. Et nous serons ensuite au Cap Vert avec Marie Lana.

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Et ce sont ces titres, et vous les connaissez certainement. Et je n'aurai presque plus besoin de vous le présenter. Il s'appelle Jean-Claude V. Et il nous chante en désirant.

Alors je vous laisse dans une ambiance à la fois dansante et envoûtante, et vous allez pouvoir apprécier ces basses profondes, ces voix puissantes. Nous sommes en Afrique australe, là. Voilà, c'est le titre.

en son chanteur est originaire de Polynésie française. Je profite de sa prestation pour saluer tous les auditeurs, tous les connectés des îles du Pacifique qui nous écoutent. Et nous sommes avec Teba LC. APP, c'est le titre, c'est pour vous.

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1: Kimia Yamotema, on est dans Soukous Rumba.

après ce secousse rumba, on se laisse glisser sur ce bondaka balancé. C'est chaud, c'est entraînant, et nous enchaînons ensuite avec C'est eux qui brillent. Vous êtes bien évidemment

et c'est avec Toto Mondwani, Adija, que m'a échappé ces autres. Merci de votre fidélité, encore merci d'être resté avec nous. Restez à l'écoute de votre radio, surtout prenez bien soin de vous. Arrivez-vous dit à très vite.

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2: Hello à tous, bienvenue dans votre musical Made in West Coast, California Spirit Radio Show. Et cette semaine, votre musical prend une couleur particulière. Oui, en effet, le monde de la musique a perdu l'une de ses plus grandes voix. Une voix qui a accompagné les plus belles histoires d'amour, les plus grands duos et puis les plus belles bandes originales. Pendant plus de 5 décennies, Peter Brisson a incarné l'élégance, le romantisme et l'émotion. De Grammy Awards, des millions de disques vendus, des collaborations avec Roberta Flack, Regina Bell, Céline Dion, Kenny G, Patty Austin et tant d'autres. Mais au-delà des récompenses, il restera cette voix unique, capable de transformer une simple chanson en souvenir inoubliable. Cette semaine, donc, California Spirit Radio Show rend hommage à Peter Brisson. Bienvenue donc dans The Voice of Love. Welcome!
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0: Ah, premier succès majeur depuis Bob Rayson, sorti en 1977, Reaching for the Sky devient l'un des titres fondateurs de sa carrière et installe immédiatement son style, une soul raffinée, portée par une voix d'une incroyable douceur.
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0: Un an plus tard, en 1978, Peabo confirme son talent avec Feel the Fire. Le morceau deviendra eh bien, un classique du Quiet Storm américain et demeure aujourd'hui l'une des chansons les plus appréciées de son répertoire.
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En 1979, Peebo Bryson entre définitivement dans la cour des grands avec I'm So Into You, un titre qui traversera les décennies et que beaucoup considèrent comme encore l'une des plus belles ballades soul de la fin des années 70.

0: Ah, c'est probablement son plus grand succès solo sorti en 1984. If Ever You're In My Arms Again atteint le top 10 américain et devient une référence incontournable des radios adultes contemporaries, coécrit et bien par mon ami Tom Snow, et j'en suis très fier.
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Si vous venez de nous rejoindre, eh bien, sachez que nous sommes en pleine émission Tribute to Mr. Peebo Bryson, qui nous a quittés il y a quelques jours de cela, avec à l'instant Tonight I Celebrate My Love, featuring Roberta Flack, cela date de 1983. Avant même les grands duos Disney, eh bien, il y eut cet artiste, Roberta Flack. Tonight I Celebrate My Love reste l'un des plus beaux duos romantiques des années 80, et puis ouvre un chapitre majeur de la carrière de Peebo Bryson, celui du maître des duos.

0: Blueberry Sun dans votre poste de radio préféré avec ce titre Can You Stop the Rain 1991, produit donc dans la décennie 90. Can You Stop the Rain devient l'un de ses derniers grands succès R&B et confirme qu'aucune autre voix ne savait transmettre autant d'émotions avec autant de simplicité.
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Californian Spirit Radio Show, encore un duo formé de Peter Brisson à ma gauche et puis Kenny G au saxo à ma droite. By the time this night is over, 1993, quand la voix de Peebo rencontre le saxophone de Kenny G, le résultat est immédiat. Sorti en 1993, ce duo devient l'un des sommets du adult contemporary des années 90.

0: Ah, Pibo a tant collaboré avec des artistes et puis des groupes tels 4Play, oui, The Closer I Get To You, featuring Pibo Brisson et Patty Austin en 1998. Donc, fin de la décennie 90, le super groupe jazz 4Play réunit Pibo Brisson et Patty Austin pour revisiter ce classique, une rencontre de virtuoses qui illustre parfaitement le respect que lui portait la scène jazz internationale.
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0: Phoebe Bryson avec ce titre Love Always Find a Way, 1987.
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The Beauty and the Beast, en français La Belle et la Bête, avec Céline Dion, 1991, encore un duo, oui. Cette année-là, donc, Disney choisit Peebo Bryson et une jeune chanteuse canadienne nommée Céline Dion pour interpréter la version radio de The Beauty and the Beast. Le titre d'ailleurs remportera un Grammy et contribuera à lancer la carrière internationale de Céline Dion.

Peter Brisson Tribute, donc, avec à l'instant A Whole New World avec Regina Bell, 1992. Un an plus tard, donc, Peter Brisson retrouve Regina Bell pour A Whole New World, extrait d'Aladdin. Oui, le morceau remportera l'Oscar de la meilleure chanson originale, ainsi qu'un Grammy Award. Aujourd'hui, encore, il demeure son plus grand succès mondial. 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

Voilà, chers amis, nous avons parcouru près de 50 années de musique, 50 années de mélodies, de souvenirs, d'histoires d'amour. Puis Bob Harrison, donc, nous a quittés à l'âge de 75 ans, après avoir marqué durablement la soul, le R&B, et puis la pop internationale. Sa disparition a suscité une vague d'hommages à travers le monde, témoignant de l'empreinte laissée par sa voix et sa générosité artistique. Mais certaines voix ne disparaissent jamais vraiment, elles continuent de vivre dans nos souvenirs, dans nos playlists et dans les émotions qu'elles nous procurent. Merci Pibo et merci à vous d'avoir partagé cet hommage avec le Californien Spirit Radio Show. Retrouvez cette émission spéciale en replay sur Art This Hat et puis sur Mixcloud avec une version quelque peu et bien modifiée. Où que vous soyez dans le monde, gardez toujours une place pour les grandes chansons. 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Merci de votre fidélité. À la semaine prochaine. Salut.